Nous écoutons la suite symphonique opus 35 chez Sherazade de Rimsky-Korsakov en quatre mouvements. Premier mouvement, la mer et le bateau de Simbad le marin.

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1: Les disciples avaient demandé à Jésus, enseigne-nous à prier. Et Jésus, dans la prière qu'il leur a enseignée, a dit que ton règne vienne. Mais quand Jésus dit que ton règne vienne, on a l'impression que Jésus est en train de dire, finalement, Dieu ne règne pas encore. Demandez pour que Dieu règne vraiment dans le monde et dans nos vies. Jésus est présenté dans la parole de Dieu, dans l'Ancien Testament, comme dans le Nouveau, comme un roi. Et vous vous souvenez de ce passage dans le livre du prophète Zacharie au chapitre 9, au verset 9, il est écrit ceci. « Sois transportée d'allégresse, fille de Sion, pousse des cris de joie, fille de Jérusalem. Voici ton roi vient à toi, il est juste et victorieux, il est humble et monté sur un âne, sur un ânon, le petit d'une ânesse. » Cette prophétie de Zacharie s'est réalisée dans la vie de Jésus, dans le ministère de Jésus. Vous vous en souvenez, dans l'Évangile selon Luc au chapitre 19, il nous est raconté qu'un matin, Jésus s'est levé tôt. Peu de jours avant, Jésus avait fait quelque chose d'assez extraordinaire. Il était devant la tombe de Lazare et il avait dit « Lazare, sors ». Et Lazare, qui était dans la tombe depuis 4 jours, est sorti. Ce n'est que quelques jours après que Jésus s'est levé tôt et a réalisé cette prophétie qu'on a lue dans le livre du prophète Zacharie, où il est rentré à Jérusalem comme un roi. C'est dire que dans l'esprit des gens, il y avait encore cet événement dont ils avaient été témoins, de voir Lazare sortir du tombeau. Et ce matin-là, Jésus se lève, il envoie des disciples pour aller chercher un petit âne, la monture royale. Et puis, dès le départ, il va dire, « Le roi, c'est moi. » Quel roi ? Un roi qui a besoin d'emprunter l'âne du paysan pour pouvoir régner. Alors il donne cette consigne à ses disciples. Si on vous demande « Pourquoi vous détachez cet ânon ?» répondez « Le maître en a besoin. » Point à la ligne. Et c'est ce qui s'est passé. On va apporter ce petit âne à Jésus et Jésus va monter dessus. Et les disciples vont se demander ce qui se passe. Parce que Jésus voyageait toujours à pied. Et voilà tout d'un coup qu'il demande une monture. Alors tout d'un coup, ils ont compris. Et ils se sont dit, youpi, enfin. Parce que combien de fois est-ce qu'ils voulaient pousser Jésus à dire qu'il est roi et à le montrer ? Ils n'avaient jamais voulu. Un jour, ils avaient voulu se saisir de lui pour en faire un roi. Et il avait dit non. Il les avait envoyés en bateau. Lui était parti ailleurs. Leur plan avait échoué. Ça n'avait pas marché. Jésus ne voulait jamais qu'on dise qu'il était le Messie. Il ne voulait pas qu'on le considère comme un roi. Et voilà tout d'un coup qu'il demande qu'on lui apporte cette monture royale et il se prépare à entrer à Jérusalem. Tout d'un coup, les disciples comprennent. Et quelle joie dans leur cœur. Ils disent, ça y est, enfin, il a compris. Alors Jésus monte sur ce petit âne et tous ceux qui étaient là vers Béthanie et Bethphagée, c'est-à-dire juste de l'autre côté du mont des Oliviers, comprennent ce que Jésus est en train de faire et ils veulent le remercier, ils veulent le louer. Écoutez, ils ont à l'esprit que Jésus, quelques jours avant, a réveillé un mort, l'a fait sortir du tombeau. Mais rendez-vous compte, qui peut faire ça? Alors, ce Jésus, ils sont prêts à faire tout pour lui, à le placer sur le trône, selon leur vision. Alors ils viennent, ils sont nombreux, ils s'appellent les uns les autres, et Jésus avance gentiment sur ce chemin qui monte vers le mont des Oliviers, qui va le contourner pour redescendre vers Jérusalem. Et Jésus avance gentiment sur ce petit âne, et puis les gens, au fur et à mesure, augmente la foule. Les gens se joignent en grand nombre ils n'ont rien préparé, rien n'est prévu pour ça. Alors ils prennent leurs vêtements, ils le mettent sur son chemin. Les enfants courent et ils crient « Hosanna, Hosanna au fils de David ». Hosanna, c'est-à-dire « Sauve-nous, sauve-nous ». Ils sont heureux comme ils n'ont jamais été. Les disciples sont remplis de joie parce qu'ils voient enfin leur rêve qui commence à se réaliser. Et Jésus avance. Jésus avance tout doucement sur ce petit âne. Ce qui est curieux, c'est que au fur et à mesure qu'il avance, on ne voit pas sur son visage de joie particulière. Tous sont dans la joie, ils crient, ils sont contents. Mais lui, pas tellement. Et puis, arrivé au contour du mont des Oliviers, là où le chemin descend vers Jérusalem, Jésus s'arrête. Il y a devant lui un spectacle extraordinaire. C'est le matin. Devant lui, toute la ville de Jérusalem est là. Avec juste devant, à portée de la main presque, au-delà de la vallée qui les sépare, le temple. Le temple dont tout le monde est si fier. Et Jésus s'arrête. Et le roi se met à pleurer. Ils sont tous joyeux, ils ont été cueillir des branches, des palmes, ils les mettent sur son chemin. Et Jésus, le roi, pleure. Les gens s'arrêtent et regardent ce qui se passe. Jésus, depuis là où il est, peut voir le jardin des Oliviers un peu plus loin, sur la droite. Il peut voir Gethsémané, où il va être dans quelques jours. En fait, ce qui s'est passé là, s'est passé le dimanche matin. Jeudi soir, Jésus sera là de nouveau dans le jardin des Oliviers. De là où il est, il voit le temple, il voit la ville, et dans ses yeux, il voit ce message prophétique qu'il a déjà donné à ses disciples. Il ne restera pas ici pierre sur pierre qui ne soit renversée. Et ils sont tous fiers de ce temple. Rempli d'or et de marbre. Mais Jésus leur dit, il ne restera pas ici pierre sur pierre qui ne soit renversée. Et il voit cette ville de Jérusalem prise d'assaut. Et il voit tous ceux qui sont là massacrés par milliers, par centaines de milliers. Il voit dans son regard prophétique ces femmes qui vont manger leurs enfants tellement elles souffrent de la faim. Il va voir ces hommes qui vont boire leur urine tant ils n'en peuvent plus. Et les gens se demandent ce qui lui arrive à ce roi. Alors, tout d'un coup, les acclamations s'arrêtent. Certains pleurent de le voir pleurer parce que Jésus n'est pas triste de ce qui va arriver à lui, mais à eux. Jésus, tout d'un coup, se met à pleurer, à sangloter parce qu'il pense à tous ceux qui sont là autour de lui. Devant lui dans cette ville, tous ceux pour qui il va mourir, mais pour rien. Mourir pour rien, parce qu'ils ne l'auront pas reçu, parce qu'ils ne l'auront pas accepté, parce que dans quelques jours, ils vont crier « Crucifie ». Alors Jésus reprend sa marche, pousse le petit âne, essuie ses larmes et continue son chemin. C'est un peu comme le signal pour la foule qui est avec lui que ce moment est passé, qu'ils peuvent se réjouir de nouveau. Alors, le cortège reprend sa marche et on avance vers Jérusalem. Il y a beaucoup de gens maintenant. Les enfants grimpent dans les arbres, coupent des palmes, les descendent sur le chemin. Et puis, ils courent derrière, une fois que Jésus est passé, ils les rapportent devant. Les gens mettent leurs vêtements, ils crient de joie, ils chantent. Et ils approchent de Jérusalem. Mais ils sont en train d'acclamer un roi, un drôle de roi. Un roi qui a emprunté sa monture pour monter dessus. Un roi qui improvise son cortège de triomphe. Et ceux qui le suivent ne ressemblent pas du tout à ceux qui suivent un cortège de rois qui vient en triomphe dans sa ville. Généralement, ils reviennent du combat avec une file interminable de prisonniers qui se lamentent et qui jurent. Cette fois-ci, ce roi traîne derrière lui des prisonniers, c'est vrai, mais des prisonniers libérés. Des gens qui expriment leur joie, leur reconnaissance, qui chantent, parce qu'il y a ici Lazare. Lazare, c'est lui qui tient le petit âne et qui le conduit. Lazare, qui quelques jours avant était dans sa tombe. Et puis, il y a Pierre qui est là, très fier, à côté du petit âne, et qui marche, et qui dit « C'est lui qui m'a sauvé des eaux. Je m'appelle Pierre, mais je suis sauvé des eaux aussi. » Et puis, il y a Simon le lépreux. Il était lépreux parce qu'il avait fait beaucoup de bêtises. Beaucoup de bêtises, plus qu'il ne pouvait même raconter. Mais il était pharisien. Mais Jésus l'avait guéri lui aussi. Et puis au fur et à mesure que les gens se rassemblent, ils le reconnaissent parce qu'ils sont venus de partout pour la fête de Pâques qui se prépare. Ils sont venus de partout et ils le reconnaissent. Mais c'est celui que j'ai entendu en Galilée. Mais c'est lui qui m'a guéri. Il y a là les aveugles. Il y a là les muets qui chantent. Il y a là les infirmes qui sautent de joie et qui disent « C'est lui qui m'a guéri, c'est lui qui m'a guéri. Si je vois aujourd'hui, c'est parce qu'il m'a rendu la vue. Si je peux chanter aujourd'hui, c'est parce qu'il m'a rendu la voix. Si je peux marcher aujourd'hui, c'est parce qu'il m'a rendu la vie, dit Lazare. » Il y a tous ces prisonniers libérés que Jésus a guéris, que Jésus a sauvés. Ils sont là pour dire « c'est lui qui m'a sauvé, c'est lui qui m'a guéri. » Et Jésus avance vers Jérusalem. Mais curieusement, ce roi va dire un peu plus tard « Mon royaume n'est pas de ce monde. » Alors il vient en conquérant, il vient en roi qui règne, mais il dit « Mon royaume n'est pas de ce monde. » Alors si son royaume n'est pas de ce monde. Et si ceux qui appartiennent à ce royaume sont dans le monde, qu'est-ce que ça veut dire? Ça veut dire que le royaume de Dieu doit d'abord être dans le cœur de chacun de ceux qui prétendent être des sujets de ce roi-là. Pour constituer ce royaume, ce n'est pas une révolte politique, sociale, économique qu'il va falloir faire. C'est une explosion dans le cœur de tous ceux qui le reçoivent. Le royaume, il est dans le cœur de tous ces gens qui ont été libérés, qui ont été guéris, qui ont été sauvés par lui. Et lorsqu'on va mettre ensemble tous ceux qui l'ont accepté comme roi parce qu'ils ont été sauvés de quelque chose, alors on aura là le royaume de Dieu. Et Jésus avance, un drôle de cortège. Dans ce cortège, il y a deux sortes de gens. Dans ce cortège, il y a ceux qui ont été guéris, guéris de leur handicap, guéris de leur cécité, guéris de tous les malheurs que la vie leur a donnés, guéris aussi du péché. Ils ont été ressuscités, Lazare est là. Tous ceux qui ont été guéris et qui ont fait une expérience avec Jésus qui permet de leur dire « C'est lui qui m'a sauvé, c'est lui qui m'a guéri. » Ils sont là, tous ceux-là, ils le disent et ils le crient. Ils savent de quoi ils parlent parce qu'ils étaient malades, ils étaient muets et maintenant ils parlent. Mais il y a une autre catégorie de gens dans ce groupe-là. Il y a tous ceux qui sont là, qui crient comme les autres, qui chantent comme les autres parce que c'est la bonne chose à faire. Parce qu'ils ont envie d'avoir un roi, eux aussi. Mais ils n'ont pas une expérience particulière avec eux dans le passé. Ils sont là parce que c'est la bonne chose à faire. Il faut acclamer ce roi qui va nous libérer, pensent-ils. Alors ils sont avec les autres. Mais on ne peut pas nécessairement faire la distinction dans la foule quand on les regarde. Mais il y a deux catégories. Dans l'Église aujourd'hui, il y a aussi ces deux catégories ce matin. Il y a ceux qui sont là parce qu'ils peuvent dire « Il m'a sauvé, il m'a guéri. » Mais il y a ceux qui sont là aussi parce que c'est la bonne chose à faire. Parce qu'ils ont compris que c'est ce qu'il faut faire. Parce qu'ils ont compris que c'est bien de le faire. Mais qu'ils ne peuvent pas dire « Il m'a sauvé, il m'a guéri ». Ils ont peut-être une idée de ce qu'ils voudraient que Jésus fasse pour eux. Résoudre leurs problèmes de santé, résoudre leurs problèmes économiques. Résoudre les difficultés dans leur famille, résoudre les problèmes qui les entravent dans leur vie. Ça, ils ont probablement des ambitions et des rêves par rapport à ça. Et ils espèrent que ce roi qu'on acclame va résoudre ces problèmes-là dans l'avenir. Mais ils ne font pas partie de ceux qui peuvent dire « Jésus m'a sauvé, Jésus m'a guéri, Jésus m'a délivré de mon péché ». C'est pourquoi, quelques jours plus tard, quand on posera la question « Qu'est-ce qu'il faut que je fasse de Jésus ?» Alors il y en a qui vont crier « Crucifie !» parce qu'ils n'auront pas résolu peut-être tous les problèmes qu'ils espéraient voir résolus. Mais tous ceux qui avaient une expérience véritable avec lui, qui avaient été guéris véritablement, sauvés et pardonnés de leurs péchés, ceux-là sont pris par surprise parce qu'ils découvrent à ce moment-là jusqu'où Jésus va pour pouvoir réaliser dans leur vie le royaume de Dieu. Du temps de Jésus, ils ne s'attendaient pas à ce que Jésus soit obligé d'aller jusque-là pour les sauver, jusque-là pour les guérir, jusque-là pour les délivrer, jusque-là pour être leur roi. Alors aujourd'hui, nous disons que Jésus est notre roi aussi. Mais je me pose la question, règne-t-il ? Il avait enseigné à ses disciples à dire « Que ton règne vienne ». Et c'est sûr, nous attendons que le règne de Dieu vienne, nous attendons que Jésus revienne, nous attendons qu'il mette une fin définitive au mal, au péché, à la mort et à tout ce qui va avec. Mais en attendant qu'il revienne, que ton règne vienne, c'est une manière de dire « Seigneur, je voudrais que tu règnes dans ma vie à moi. » Alors je me pose la question, est-ce qu'il règne ? Est-ce qu'il règne sur mon temps ? Est-ce qu'il règne sur mon argent ? Est-ce qu'il règne sur mes choix ? Est-ce qu'il règne sur ma famille ? Est-ce qu'il règne sur mes pensées ? Vous pouvez continuer la liste si vous voulez, mais est-ce qu'il règne ? Est-ce qu'il règne pour de vrai ? Ou bien est-ce que je me limite à chanter « Jésus doux maître, règne sur moi ?» Les gens qui accompagnaient Jésus montés sur ce petit âne chantaient aussi ça. Mais Jésus n'était pas le roi de tout le monde dans cette foule. Il était le roi de certains. Et aujourd'hui encore, je me pose la question, dans l'Église, est-il mon roi ? Lorsque Jésus est arrivé près du temple, les chefs religieux sont arrivés. Ils avaient compris qu'il y avait quelque chose d'anormal qui se passait et il fallait remettre de l'ordre dans ses affaires. Alors ils se sont présentés, nombreux dignitaires, dans leurs habits somptueux. Jésus lui était habillé comme d'habitude. Et ils avaient l'intention d'arrêter ce cortège. Ils s'approchent de Jésus, lui disent « Écoute, tu entends ce qu'ils disent ? C'est illégal cette affaire. Tu risques de provoquer la réaction des Romains. Arrête-les et renvoie-les chez eux. » C'était un avis officiel. Et vous imaginez le tableau. Ces dignitaires, en grandes robes somptueuses, leurs chapeaux, leurs habits d'apparat, ils sont là. Et ils approchent de ce petit âne. Et Jésus lui continue son chemin. Lui est habillé comme vous et moi. Et Jésus continue son chemin. Et vous voyez ces dignitaires qui s'affairent autour de lui, qui continuent à suivre ce petit âne pour lui dire « Arrête ça, arrête ça, arrête ça !» Et Jésus continue alors que ces gens essaient de courir derrière le petit âne. Et Jésus leur dit « S'ils se taisent, les pierres crieront. Laissez-les donc parler. » Alors ils sont désemparés. Ils se disent « Mais les Romains !» Ils étaient là, les Romains. Et ils arrivent près de l'entrée du temple. Alors ils se tournent vers les Romains et les soldats étaient là. Et ils ont vu depuis un moment ce qui se passait. Ils ont vu ce roi sur ce petit âne, cet attroupement, cette joie. Ils n'ont rien cassé, ils n'ont pas cassé des vitrines, ils n'ont pas renversé des voitures, ils n'ont mis le feu à rien. Ils ont chanté leur joie et ils disaient « Hosanna au fils de David ». Les Romains, ils ont vu ça. Et quand Jésus est passé devant ces soldats, cette tête brûlée de l'empereur, ils ont été étonnés de lire sur le visage de ce roi une expression qu'ils n'avaient lue sur le visage de personne jusque-là. Un amour incroyable, une bonté qu'ils ne connaissaient pas. Alors les chefs religieux se tournent vers eux, le regard sévère, et leur demandent d'intervenir. Mais les soldats qui ont vu Jésus ne sont pas prêts à intervenir. Les soldats se tournent vers les chefs religieux et leur disent « C'est vous qui mettez la pagaille, tirez-vous du chemin ?» Alors ils n'en peuvent plus, mais enfin, c'est eux qui doivent mettre l'ordre et c'est notre faute maintenant. Et voilà tout d'un coup une dispute entre les Romains et les chefs religieux. Les gens continuent à crier « Hosanna !» Et puis les chefs religieux s'en prennent à eux. Il y a comme un tumulte. Jésus descend du petit âne, rentre avec ses disciples dans le temple, et là, c'est le calme. Là-dehors, on est encore en train de se disputer pour savoir à qui la faute. Dans le temple, c'est le calme. Et puis Jésus rassemble ses disciples, sort par une autre porte, et retourne à Béthanie, comme pour dire « Mon heure n'est pas encore venue ». Mon heure n'est pas encore venue de régner dans le monde comme vous pensiez que je dois régner, parce qu'il y a le sacrifice qui m'attend d'abord. Mais aujourd'hui, vous avez vu ce que c'est que le roi. Un jour, il viendra. Seulement, le jour où il viendra pour ceux dont il est le roi dans leur vie. Pour les autres, il ne sera personne. Et le texte de Matthieu nous dit que toutes les tribus de la terre vont se lamenter en voyant venir le Fils de l'homme. Toutes les tribus de la terre, c'est qui? C'est beaucoup de monde, ça. Alors, qui sont ceux qui vont se crier « Hosanna » quand Jésus revient? Ce sont ceux pour qui Jésus est un roi dans leur vie maintenant. Alors, je me pose la question... Est-ce qu'il est vraiment le roi? Oh, je sais, je suis capable de chanter « Jésus doux maître, règne sur moi ». Mais est-il vraiment le roi dans tous les domaines de ma vie? Est-ce que je l'ai laissé pénétrer tous les recoins cachés de mon existence pour qu'il y soit présent et qu'il y soit victorieux? Dans le texte de Luc, il nous est rapporté comment Jésus s'adresse aux gens de son temps. Et il dit, « Si toi aussi au moins en ce jour qui t'est donné, tu connaissais les choses qui appartiennent à ta paix, mais maintenant elles sont cachées à tes yeux, il viendra sur toi des jours où tes ennemis t'environneront de tranchées, t'enfermeront, te serreront de toutes parts, ils te détruiront, toi et tes enfants au milieu de toi. » Et ils ne laisseront pas en toi pierre sur pierre, parce que tu n'as pas connu le temps où tu as été visité. Jésus était venu visiter son peuple. Il a marché avec eux. Il leur a proposé de les guérir et de les sauver. Certains qui n'avaient rien à perdre lui ont tout donné et l'ont laissé. Restaurer leur vue, leur ouïe, leur langue, restaurer leur vie et pardonner leurs péchés. Certains l'ont reçu comme le roi de leur vie, d'autres non. La majorité non. Mais encore aujourd'hui, je me pose la question, le Seigneur nous a visités, nous aussi. Sa parole est parmi nous, elle est enseignée, elle est prêchée, elle est annoncée. Elle se manifeste aussi dans nos vies de toutes sortes de manières. Le Seigneur nous a visités, mais est-ce que nous avons tous connu le temps où nous avons été visités? Est-ce que Jésus est pour chacun d'entre nous ce roi dont nous pouvons être fiers? Et si ce cortège avait lieu aujourd'hui, où serais-je dans cette foule? Avec Lazare qui conduit le petit âne, avec Pierre, fier d'avoir été sauvé par lui, avec les lépreux purifiés, avec les muets qui chantent, ou avec ceux qui barrent la route parce qu'ils n'ont pas compris, ou avec ceux qui sont là parce que c'est la bonne chose à faire, mais il n'est pas leur roi, pas encore. Tu n'as pas connu le temps où tu as été visité. Le Seigneur nous visite aujourd'hui. Est-il le roi de chacun d'entre nous?
2: Amen.
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0: C'est le moment du poème des enfants avec Élise et Iseline.
1: Le radis et l'endive de Virginie Minard. L'endive a craqué pour le radis croquant. 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

0: C'est le moment du poème des enfants avec Élise et Iseline.
1: Le radis et l'endive de Virginie Minard. 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
1: Ouvrez votre cœur et vos oreilles. Méditons dans Marc 5, au verset 2. Un homme sortit du milieu des tombeaux et vint à sa rencontre. Cet homme était possédé par un esprit impur. Il cria.
2: Jésus entendit ce cri qui n'intéressait pas les autres qui l'accompagnaient. Il venait d'un endroit où personne ne voulait rester longtemps et sortait de la bouche d'un homme que tout le monde voulait ignorer. Certes, cet homme, possédé de nombreux démons, avait établi sa demeure dans un cimetière et son apparence suffisait à faire fuir les gens qui se seraient hasardés dans le coin. Mais le jour où Jésus s'approcha, il se hâta de venir à sa rencontre pour crier sa frustration et son désir de liberté. Il se savait possédé et il se savait incapable de faire quoi que ce soit à ce sujet. Mais il pressentait que Jésus pouvait faire quelque chose pour lui. Si vous vous sentez possédé par toutes sortes de soucis, de griefs, de regrets, la seule solution est de sortir de votre cimetière pour vous approcher de celui qui peut vous en délivrer.
1: Voulez-vous une preuve qu'il le fera ? Pour parvenir jusqu'à cet homme, qui vivait dans une contrée de l'autre côté du lac de Tibériade, Jésus dut affronter une violente tempête. Si Jésus a ainsi agi pour sauver une seule personne, qui n'était même pas juive, à combien plus forte raison viendra-t-il vous guérir si vous criez à lui ? Probablement, ses disciples jugèrent-ils cette traversée inutile. Mais Jésus nous demande à nous aussi d'accepter d'agir comme lui, en prêtant l'oreille aux cris de ceux qui nous entourent et qui ont besoin d'aide.
2: Pour cela, nous devons ouvrir notre cœur à leurs cris et à leur besoin de les écouter. Même si cela représente une seule personne, souvenez-vous que le ciel se réjouit pour un seul pécheur qui se repent. Le résultat de cette conversion spectaculaire de l'homme des tombeaux, Jésus lui dit « Retourne chez toi dans ta famille et raconte-leur tout ce que le Seigneur a fait dans sa bonté pour toi. » L'homme s'en alla donc et se mit à proclamer dans la région de la Décapole tout ce que Jésus avait fait pour lui. Une moisson d'âmes pour la gloire de Dieu est née de la guérison de ce seul homme. Qui sait quelle moisson jaillira de votre rencontre avec une seule âme perdue dont vous avez entendu le cri.
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1: Amis auditeurs internautes de la radio La Sentinelle, vous qui nous écoutez à travers les www.radio-rls.fr ou sur le 97.9 FM, nous sommes très contents de rentrer chez vous pour votre émission de prédilection 180 secondes de foi. Marcher dans la lumière. Et le texte qui nous servira comme toile de fond, c'est bien 1 Jean chapitre 1, le verset 7. Si nous marchons dans la lumière comme il est lui-même dans la lumière, nous sommes mutuellement en communion et le sang de Jésus son Fils nous purifie de tout péché. Comprenons bien, l'apôtre Jean écrit « Si nous marchons dans la lumière comme il est lui-même dans la lumière, nous avons communion les uns avec les autres. » À travers ce texte, j'arrive à comprendre que la vie consacrée est une vie de transparence devant Dieu. Marcher dans la lumière ne signifie pas être parfait, mais être honnête avec Dieu. Cela signifie accepter que Dieu révèle ce qui doit être transformé, corrigé ou guéri. Et dans une perspective biblique, la lumière est liée à la vérité de la parole de Dieu et à l'action du Saint-Esprit. Donc, lorsque nous marchons dans cette lumière, les relations sont restaurées et la communion avec Dieu devient vivante. Aujourd'hui, mon frère, ma sœur, ouvre ton cœur à Dieu sans réserve. Car la lumière de Dieu ne condamne pas ceux qui viennent à lui, et elle transforme en allégresse et joie. Si nous marchons dans la lumière, comme il est lui-même dans la lumière, nous avons communion les uns avec les autres. Soyez bénis, déjà bonne journée, que Dieu vous garde et vous protège.
0: 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À demain pour continuer à marcher par la foi.

0: Une approche biblique avec Christophe Selmar. Christophe Selmar, bonjour.
1: Bonjour Denis.
0: Vous nous avez montré que le Christ a vécu des moments difficiles en tant qu'homme sur la terre et que l'une de ses façons de surmonter ces moments de dépression, c'était de ne pas hésiter à appeler au secours lorsqu'il se sentait vulnérable. Une grande leçon pour nous.
1: Alors, dans ce fameux chapitre 26e de l'Évangile selon Saint Matthieu, et que je recommande à la lecture de nos auditeurs, Jésus, en effet, face à cette tragédie de la croix qui s'annonce le vendredi soir, dans cette nuit, demande à ses disciples, Pierre, Jacques et Jean, de l'entourer, d'être présent, de veiller avec lui, parce qu'il est tellement obnubilé, fixé sur cette horreur qui l'attend, la crucifixion, qu'il sollicite un soutien. Et s'il demande à ses disciples de prier avec lui, c'est que dans des moments aussi difficiles, d'angoisse, de peur, de fatigue, le dépressif n'a pas la force même de veiller et surtout de prier. Et c'est pour cela que dire à un dépressif, écoute, un croyant, s'il vous plaît, lis la parole de Dieu, prie, c'est très dur à supporter, parce que ces conseils-là, quand bien même on les reconnaît justes et valides, c'est pas toujours le cas, parce qu'on est en révolte contre tout et contre Dieu aussi, ces conseils ne peuvent pas être mis en pratique parce qu'on n'a ni le goût ni la force de les mettre en place. Mais par contre, Jésus sait qu'il a besoin de veiller, qu'il a besoin de prier. Et il sollicite de la part de ses disciples non seulement leur présence, et surtout leur soutien et leur encouragement. Pourquoi ? Parce que souvent, Pierre, Jacques et Jean l'ont accompagné dans des moments difficiles, lors de la résurrection de la fille de Jaïrus, ils l'ont accompagné aussi lors de cette fameuse rencontre sur le mont Hermon, rencontre qu'on appelle rencontre de la transfiguration. Ils ont vu Jésus transfiguré en train de s'entretenir avec Moïse et Élie qui lui sont apparus. Et à plusieurs reprises aussi, il leur avait dit qu'il fallait que le Fils de l'homme, en l'occurrence lui-même, souffre de la part des sacrificateurs, qu'il le mette à mort, etc. Donc cet enseignement, ces événements, Jésus s'attendait à ce que les disciples les auraient compris et qu'ils soient pour lui une source d'encouragement, lui disant « Écoute, pour le salut de l'humanité, pour chacun d'entre nous, pour la gloire de Dieu, va affronter l'adversaire. »
0: Ouais, tu as des moments difficiles à traverser, mais on est à tes côtés, et on comprend.
1: On est avec toi, on te
0: comprend
1: soutient,
0: le but de ta mission et on te soutient.
1: On prie, et voilà. Et c'est ce dont nous avons tous besoin dans les moments difficiles, c'est de redonner un sens, c'est d'appuyer, c'est d'encourager les personnes au creux de la vague.
0: Alors je crois qu'effectivement, c'est ce qui est difficile parce que on est souvent un peu démuni devant une personne dépressive, notamment si c'est une personne dont on a évoqué les exemples, une personne qui est une battante, qui est toujours costaud et tout d'un coup, elle s'effondre un petit peu. Alors on a plutôt tendance à fuir en disant « Ouh là là, mais je sais pas ce qui se passe, qu'est-ce que je peux faire ? C'est toujours lui qui m'a soutenue, maintenant il craque, qu'est-ce que je peux faire ?» Alors qu'on devrait un petit peu se mettre en dessous, un petit peu comme la maman oiseau se met sous le petit oiseau pour soutenir l'oiseau fragile pendant un moment très très ponctuel.
1: Alors c'est vrai que lorsque une personne comme ça ouvre son cœur en disant « je n'en peux plus, venez à mon secours », il faut rentrer en écoute active. Jésus sollicite l'aide de ses disciples en leur disant « mon âme est triste jusqu'à la mort, restez ici, veillez et priez avec moi ».
0: Et il est précis dans sa requête.
1: Exactement, il formule exactement ses besoins. Bon, on se serait attendu de la part des disciples qu'ils essayent de comprendre le Christ, quand bien même cela leur semblait difficile, mais au moins face à quelqu'un qui exprime de façon aussi précise ses besoins, son angoisse, le moins qu'on aurait pu s'attendre de leur part, dire « Mais maître, qu'as-tu, pourquoi, quel type d'aide, quel type de prière voudrais-tu que l'on fasse ?» Là, ils le texte nous dit qu'ils étaient si fatigués qu'ils s'endormirent. Et pendant que Jésus est à côté d'eux en train de prier, eux n'en peuvent plus, épuisés, ils dorment. Et lorsque Jésus finit sa première prière, où, dans laquelle il avait dit « Père, s'il est possible que cette coupe s'éloigne de moi », cette coupe, la crucifixion, toutefois, non pas ce que je veux, mais ce que tu veux. Et le texte nous dit qu'après cette prière, il vint vers les disciples, qu'il trouva endormis. Et il dit à Pierre, « Vous n'avez donc pu veiller une heure avec moi ? Veillez et priez, afin que vous ne tombiez pas dans la tentation. L'esprit est bien disposé, mais la chair est faible. » Alors voilà encore Jésus, dans l'angoisse, qui se trouve seul, et qui trouve la force de s'intéresser à la situation spirituelle dangereuse dans laquelle les disciples se trouvent, parce que quand il leur avait demandé de prier, c'était aussi pour lui, mais aussi pour eux, parce qu'ils allaient drôlement secouer.
0: Ils savaient qu'ils auraient besoin d'être solides.
1: Oui, alors là, on peut trouver dans l'attitude du Christ, un deuxième moyen de faire face aux difficultés, face à des agressions dépressives. La première, solliciter des amis. Et la seconde, c'est s'intéresser aux autres. C'est se dire, voilà, Pierre, Jacques et Jean, en l'occurrence les trois disciples qui devaient l'accompagner, ont besoin d'aide. Et voilà, la mise en place de la stratégie victorieuse qui va s'achever dans la perfection de l'homme Christ à la croix est mise en place et le combat à mort contre l'adversaire commence maintenant. Et puis nous allons voir d'autres attitudes que Jésus va mettre en place. Alors, le deuxième point, c'est que le dépressif en veut à Dieu. Et il se révolte contre lui, voire Élie, Jonas, qui n'hésite pas à critiquer ouvertement Dieu. Là, il y a de la part du Christ, dans la triple prière qu'il lui adresse, « Père, s'il est possible que cette coupe s'éloigne de moi, non pas ce que je veux. » Alors, la notion... c'est que dans la relation que Jésus a avec Dieu, ce n'est pas une relation impersonnelle. Il appelle à trois reprises Père. Et depuis ce moment-là jusqu'à la fin, jusqu'à la victoire sur la croix, Dieu reste Père. Père, pardonne-leur car ils ne savent ce qu'ils font. Père, je remets mon esprit entre tes mains.
0: Donc ce besoin peut-être d'intimité en quelque sorte.
1: Ce besoin d'intimité, ce besoin de ressourcement et ce besoin qu'au travers de l'épreuve qui est là, Dieu est à l'image d'un père soucieux, présent, qui va l'accompagner jusqu'à la victoire. Ce n'est pas Dieu qui souhaite sa mort, Dieu ne répond pas à la requête de Jésus. Et Jésus y voit un encouragement pour aller jusqu'au bout de ce duel à mort où l'adversaire sera finalement vaincu à la croix. Le Père se tait, le Père accepte et encourage Jésus à la croix, non pas comme une mesure d'expiation de nos fautes, mais il encourage à aller au combat pour ressortir victorieux pour nous. Et c'est pour ça que non pas ce que je veux, mais ce que tu veux, ce que Dieu voulait, en acceptant la mort du Christ, que Jésus aille à un amour jusqu'à la mort pour nous, afin de vaincre l'adversaire. Et ça change tout.
0: Puisqu'il reste fidèle à sa mission. Oui. Christophe Selmar, merci beaucoup, à très bientôt. Face à la dépression, une approche biblique en compagnie de Christophe Selmar. À bientôt.

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1: Vous êtes dans votre génération souvenir 60-70 pendant une heure. Nous revisitons ensemble toute cette époque. Alors restez bien branchés sur RLS 97.9. C'est Hubert, salut.

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1: Bienvenue à tous pour votre émission Voyage musical en compagnie de Camille. Une émission qui vous invite à vous évader et à voyager partout dans le monde. Alors bienvenue à tous pour notre émission Voyage musical. J'espère que vous allez apprécier cette émission un peu spéciale puisque nous avons des invités avec nous. Eh bien Anthony, comme d'habitude, vous l'avez déjà eu avec moi pour la Corse et puis un autre pays aussi, il me semble.
2: Haïti, la Colombie et puis surtout on était en direct hier pendant 2 heures ensemble.
1: Ah oui, pour le 17-19, tout à fait. Alors Anthony, bienvenue à toi. J'espère que comme d'habitude tu te sentiras à l'aise.
2: Écoute, merci de me souhaiter la bienvenue, ça devrait le faire logiquement.
1: Et on a avec nous également une amie à lui, c'est Mathilde qui est présente dans nos studios. Salut Mathilde.
3: Salut.
1: Tu vas bien?
3: Oui.
1: Et donc c'est ta première fois que tu viens en radio?
3: Oui.
1: Eh bien écoute, on va faire en sorte que cette première expérience se passe pour le mieux. Et donc aujourd'hui nous allons voir un pays assez spécial, puisque c'est un pays voisin d'un pays qui subit un petit peu la dictature. Je parle de la Corée du Sud, mais bien sûr celle-ci est plutôt libre. Donc on va en parler un petit peu, notamment avec toi Anthony, tu as quelque chose pour introduire?
2: Bien sûr, la Corée du Sud en forme longue, donc la République de Corée, est un pays d'Asie de l'Est qui couvre la moitié sud de la péninsule coréenne. Sa capitale est Séoul, sa langue officielle est le coréen, dont l'écriture le hangoul ou hangeul et la monnaie le won. Au nord, son unique frontière terrestre d'une longueur de 238 km avec la Corée du Nord est constituée par la zone démilitarisée. Alors en 2013, il y avait environ 49 millions d'habitants vivants en Corée du Sud. Alors,
1: c'est pas mal.
2: Oui, voilà, c'est quand même un bon paquet de monde. Alors maintenant que Mathilde, tu vas nous parler de sa capitale Séoul.
3: Alors Séoul, c'est la capitale et la plus grande ville de la Corée du Sud. Elle est située sur le fleuve Yeon, au nord-ouest du pays. Elle compte une population d'environ 10 millions d'habitants, ce qui fait d'elle la troisième mégalopole la plus peuplée au monde, après Tokyo et Mexico, et juste devant New York. En outre, la ville est le lieu de résidence de près de la moitié de la population sud-coréenne.
1: Ah oui, quand même, pour un petit pays comme ça, ça fait beaucoup de monde dans un si petit endroit.
2: Et elle est quand même juste devant New York.
1: Quand même, ouais. Voilà. On se rend pas compte comme ça. Ouais. On a l'impression que c'est des tout petits pays avec beaucoup moins d'habitants, et finalement, tu vois, comme quoi, on se fait des idées. Alors, dis-moi, je crois que tu as une chanson à nous proposer avec un artiste bien connu.
3: Oui, c'est Psy, It's Art.
1: Très bien, on l'écoute tout de suite.

0: Et après avoir écouté ce titre, It's Art, du célèbre Psy, hein, on prononce comme on veut. Hein.
1: On connaît surtout pour la chanson Gangnam Style.
0: Exactement, qui a battu un record de vues sur YouTube.
1: Ça,
0: phénoménal.
1: C'est clair.
0: Bon, on n'est pas là pour parler du chanteur, mais maintenant, Camille, tu vas nous parler de la culture et de l'histoire coréenne.
1: Et oui, il faut savoir que la restauration du palais de... Alors, attention, c'est un nom un peu compliqué. Jaewonbongkung et de la porte de Gwanggwanmyeon, eh bien, ont pour but de requalifier le cœur historique de Séoul. Souvent considéré comme une ville sans patrimoine, Séoul est en effet quand même... en quête de son identité, il faut le dire, à la suite de la démolition d'ailleurs du palais du gouvernorat japonais, un édifice un peu du style victorien, construit durant l'occupation et détruit dans les années 1990, une copie en béton de la porte de Gwanggwanmyeon, eh bien, tenait lieu d'entrée pour le palais royal. Celle-ci était disproportionnée et assez mal placée, il faut le dire. Un grand projet de restauration, donc actuellement en cours, vise à lui redonner sa forme, son emplacement et son principe constructif, en requalifiant ainsi également l'enceinte du palais et l'avenue qui lui fait face. Alors les deux pavillons encadrant la porte seront de nouveau inscrits dans l'enceinte et non plus au milieu de la circulation automobile. C'est vrai que quand on va là-bas, on est assez étonné par comment sont agencés les différents endroits. Bon, bref. Et donc le pavillon de l'ouest, détruit au début du XXe siècle pour faire place au tramway, sera reconstruit à l'identique de son jumeau à l'est. La croissance de Séoul a transformé le paysage urbain en un maillage assez serré de tours, d'habitations et de bureaux. À savoir qu'en 2014, la porte de Gwanggwanmyeon donc avait été restaurée, donc détruite par un incendie d'origine criminelle en 2008. Il faut savoir également que Namdamun, c'est la grande porte du sud de son vrai nom, bon, la porte des cérémonies élevées, est officiellement réouverte depuis le 5 mai 2013, 5 ans après. Donc on peut également visiter son palais et puis différents sanctuaires tels que le sanctuaire royal de Jongmyo. Alors, pour continuer, alors nous avons écouté un chanteur, donc je vous propose maintenant d'écouter une chanteuse.
0: Oui.
1: Elle se nomme Ai Yu et elle va nous chanter Not Spring Love or Cherry Blossom.

0: Alors après ce duo, je vais vous laisser Anthony parler de la cuisine coréenne.
1: Oui, tout à fait. Alors, la Corée est une région reconnue pour la variété et la qualité de sa cuisine. Cette cuisine se distingue de celle des pays voisins, notamment du Japon et de la Chine. La cuisine coréenne utilise beaucoup de piments, notamment dans le kimchi, le sésame sous forme d'huile, et de graines y est une quasi constante, et l'ail, ainsi qu'une grande variété de légumes. Pour tous les plats à base de riz, les accompagnements variés appelés banchan sont de rigueur. Les principaux types de banchan sont le jimchi, qui est un ensemble de plats à base de végétaux fermentés, généralement de choux chinois saisonnés avec des piments et du sel. Le namul se réfère à des végétaux à la vapeur marinés ou sautés, généralement assaisonnés avec de l'huile de sésame. Alors il y a aussi le bokkeum, qui est un ensemble de plats sautés en sauce. Puis parmi les principaux banchans vient le jorim, qui est un ensemble de plats mijotés dans un bouillon assaisonné. Certains seront même à base de lotus. Et pour finir, le jjim est un ensemble de plats à vapeur. Alors maintenant, je vous propose de parler d'un plat classique de là-bas. Donc c'est le bulgogi, littéralement appelé viande au feu, également connu sous le surnom de barbecue coréen. C'est de la viande marinée puis grillée, généralement du bœuf ou du porc. Les préparations et les modes de cuisson varie suivant le goût ou la texture recherchée. Le bœuf se prépare souvent avec une base de sauce de soja, de sucre, avec de l'huile de sésame ou de jus de poire coréenne. Pour le porc, la pâte de piment et le gingembre dominent dans la marinade.
2: Et puis donc maintenant pour écouter un petit titre sympathique, je pense qu'on va s'écouter un girls band, c'est ça?
0: Oui, Girl Generation avec le titre Party. 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

0: Et on vient de s'écouter le titre Partie du groupe Girls' Generation. Alors dis-moi Camille, je crois que maintenant on va parler tous ensemble de certains lieux à visiter en Corée du Sud.
1: Bah, tout d'abord on va parler d'un lieu emblématique, hein, le Palais Royal de Séoul. Alors chaque jour de la semaine sauf le mardi, le palais de Gyeongbokgung est ouvert devant la porte d'Eungryemong. On peut assister à la cérémonie colorée du changement de garde du palais. Dès qu'on entend d'ailleurs les fanfaronnades et les tambours, la plupart des touristes de Séoul se rassemblent devant ce lieu pour prendre pas mal de photos de la cérémonie. Oui, Anthony ?
0: Oui, et à préciser que ce palais, enfin la visite est gratuite.
1: Ah, ça c'est vraiment intéressant,
0: ouais,
1: à savoir.
0: J'ai vu ça sur le net, donc c'est gratuit. Donc,
1: il faut en profiter, hein. J'ai envie de dire, c'est un peu comme en Angleterre, le Buckingham Palace, hein. Là-bas, c'est gratuit et ça permet d'aller voir ça. Enfin, de rentrer à l'intérieur, je ne crois pas. Mais après. Mais ce qui est sûr, c'est que vous pouvez au moins admirer le changement de garde un petit peu comme à Séoul.
0: Ou alors, ça fait comme l'Elysée, une fois par mois, tu peux aller gratuitement dans les jardins.
1: Ah, bah, tu vois, c'est bon à savoir. Mais bon, restons un petit peu concentrés en Corée du Sud.
0: Oui.
1: Et je pense qu'il y a d'autres lieux importants et assez sympathiques à aller visiter. Je crois qu'il y a un fleuve d'ailleurs qui est assez sympathique, Mathilde.
2: Oui, c'est ça. C'est le fleuve de Shingingshing, dans le centre de la ville, tout près de l'hôtel et des palais. Il est conçu de manière artificielle. Se trouve sur Wiso, qui constitue un site de rencontres et de loisirs en été aux habitants de Séoul qui veulent se rafraîchir après une journée de chaleur et de travail. Le ruisseau dispose de cascades, de fontaines, de ponts et un spectacle de lumières colorées qui illumine la nuit.
1: Ah, c'est sympathique ça. Et sinon, Anthony, je crois qu'il y a un temple assez sympathique, un temple bouddhiste là-bas à visiter.
0: Oui, tout à fait, c'est le temple Jogyeza. Le temple Jogyeza est un temple bouddhiste zen en Corée et qui a la particularité d'être situé en plein centre-ville de Séoul. Alors la première chose que l'on remarque, en entrant, ce sont les arbres qui font face au bâtiment principal âgé de plus de 500 ans. Un de ces arbres mesure 26 mètres de haut et procure en été un ombrage apaisant. Le temple a servi dès 1910 de résidence principale pour le moine An Yong. Le bâtiment principal érigé en 1938 est majestueux, décoré de nombreuses couleurs. Alors à l'intérieur se trouve une statue de Bouddha Sakyamuni. À l'extérieur en face se trouve une pagode de 7 étages contenant des reliques de Bouddha.
1: Très bien. Et bien pour continuer dans ce style un petit peu plus traditionnel, je vous propose d'écouter Jung Sung Arirang.

Et l'on vient donc de s'écouter Jung Sung Arirang. Et pour continuer, et bien même pour terminer notre émission, je propose de parler un petit peu de différentes fêtes et festivals qui ont lieu en Corée du Sud. Alors si vous allez là-bas en janvier, vous aurez notamment le festival de la neige de Taebaksan, où vous pourrez admirer donc des sculptures de glace géantes. Pour ce qui est des fêtes religieuses locales, vous en aurez quelques-unes en février, notamment pour le nouvel an lunaire, qui se nomme donc Seolal. Donc durant 3 jours, les grandes villes se vident, les Coréens rendent visite donc à leur famille, honorent leurs ancêtres et partagent ensemble eh bien un repas plutôt traditionnel, tandis qu'à Séoul, on organise des événements dans les grands palais avec le village Hanok de Samsansol et le musée national folklorique de Corée. Pour ce qui est de la période d'avril, vous avez le festival des cerisiers en fleurs. C'est vraiment quelque chose de particulier, ça donne une atmosphère printanière, c'est quelque chose de vraiment très très beau à voir. Pour ce qui est du mois de mai, vous pourrez donc toujours avoir par exemple le premier dimanche du mois le Jomyum Daeje. En gros, la Corée rend hommage à ses ancêtres royaux et il y a un défilé solennel en costume qui est fait pour rallier ainsi le sanctuaire royal jusqu'au centre de Séoul. Et puis pour terminer, on va parler un peu de l'anniversaire de la naissance de Bouddha, puisqu'il le fête également. Ça se fait toujours en mai, avec des guirlandes de délicates lanternes en papier qui s'allument ainsi la nuit tombée dans les rues principales et dans les cours des temples. Bref, c'est vraiment un petit festival très sympathique, parce que c'est vraiment très coloré et très illuminé pendant la nuit. Alors, pour terminer, je pense qu'on va s'écouter quand même un dernier petit titre, sauf que on s'est fait donc un Girls Band Power, on a eu le droit aussi à quelques duos, et je pense que maintenant on va s'écouter un Boys Band coréen, donc ça va être un groupe de Korean Pop. Ce groupe-là est pas forcément des plus connus. Je pense que l'on va donc s'écouter le titre de 2PM qui se nomme My House. Et puis, eh bien, nous, on se retrouve dès la semaine prochaine, dès demain, pour un nouveau voyage musical. Et celui-ci sera plutôt consacré à un pays d'Amérique latine. On aime beaucoup l'Amérique latine puisqu'il fait chaud là-bas. Et donc, le pays que l'on choisira sera le Costa Rica.

Bienvenue à tous dans votre programme 15 minutes de grâce et de vérité. Quelle joie encore de pouvoir se retrouver pour une nouvelle session. Sans plus tarder, allons adorer le Seigneur ensemble.

0: Alléluia. Ce matin, attendons-nous au Seigneur et allons ouvrir nos cœurs à la parole de Dieu.
1: Bonjour, bonjour, bonjour mes frères et sœurs. Quelle joie de se retrouver pour cette nouvelle session de 15 minutes de grâce et de vérité. Nous aimons la parole de Dieu, nous aimons la simplicité de l'Évangile et nous aimons aussi louer le Seigneur, l'adorer. Et tout cela forme partie de notre vie de tous les jours. Nous sommes en train de parler d'une conduite digne de sa maison. Aujourd'hui, je vais vous parler le témoignage d'une bonne conscience. Pour nous, pour chacun de nous, pour ceux qui servent le Seigneur et pour nous tous, le témoignage, on a un témoignage, on doit avoir le témoignage d'une bonne conscience, c'est-à-dire c'est relié. Quand il parle de ma conscience, c'est relié à moi-même, c'est-à-dire ma vie, mon engagement, mes comportements, mon intégrité, cela me touche en premier. Un témoignage d'une bonne conscience. Paul même était pleinement conscient de lui-même, pour qu'il veille à lui-même et qu'il s'applique, comme souvent il dit, quoiqu'il n'était pas lui-même sous la loi, mais il pouvait appliquer certains règlements, certaines conduites, certaines disciplines pour qu'il veille à lui-même en tant que serviteur de Dieu. Quand nous lisons dans 1 Timothée, nous avons vu ce passage, nous revenons rapidement dessus. 1 Timothée, le chapitre 1er, le verset 5, le but de cette recommandation, c'est l'amour qui vient d'un cœur pur, d'une bonne conscience et d'une foi sans hypocrisie. Quelques-uns, s'en étant détournés, se sont égarés dans des vains discours. Donc, danger, où à un moment donné, il n'y a plus une intégrité pour avoir cette bonne conscience-là et on s'éloigne, on s'égare et on doit veiller à cela. Dans 2 Corinthiens, Paul écrit concernant lui-même et son équipe avec lui, leur comportement, leur décision dans certaines choses, leur vie, leur message n'était pas un enseignement des paroles seulement, leur message était relié avec leur vie, l'engagement et leur bonne conscience. Il dit dans 1 Corinthiens, pardon, nous lisons dans 2 Corinthiens, le chapitre 1er, allons voir à partir du verset 12, « Car notre sujet de gloire, c'est le témoignage de notre conscience, que nous nous sommes conduits dans le monde, et surtout à votre égard. » Nous avons parlé déjà de notre témoignage intérieur, c'est-à-dire dans l'Église, et en dehors. Et là, Paul, il nous montre aussi, c'est-à-dire le témoignage de sa vie en tant qu'un serviteur de Dieu, non seulement dans l'Église, mais même en dehors. Quand notre sujet de gloire, c'est le témoignage de notre conscience que nous nous sommes conduits dans le monde et surtout à votre égard avec une sainteté et une sincérité qui viennent de Dieu, non pas avec une sagesse charnelle, mais avec la grâce de Dieu. Quand Paul nous parle de la grâce de Dieu, il fait référence à cette force que nous, d'une manière charnelle, on n'a pas cette force, on n'arrivera pas, mais par la grâce de Dieu. Cette force divine nous rend capables de nous comporter, de nous conduire d'une manière digne de sa maison et nous conduire avec un témoignage d'une bonne conscience. Dans 2 Corinthiens, le chapitre 2, nous lisons à partir du verset 14, « Grâce soit rendue à Dieu qui nous fait toujours triompher en Christ et qui nous répand en tout lieu l'odeur de sa connaissance. » L'odeur de sa connaissance, c'est une façon d'exprimer son témoignage. C'est ce qu'il transmet, c'est ce que les autres peuvent ressentir de lui et son équipe. Nous sommes en effet pour Dieu le parfum de Dieu, parmi ceux qui sont sauvés et parmi ceux qui périssent. Aux uns, une odeur de mort, qui mène à la mort, aux autres une odeur de vie qui mène à la vie et qui est suffisant pour ces choses. C'est-à-dire qui rend capable. Quand nous ne sommes pas, comme plusieurs, des falsificateurs de la parole de Dieu, c'est avec sincérité. Vous voyez, cette bonne conscience naisse et se manifeste quand notre cœur est sincère. Il y a une crainte de Dieu, on est sincère, on est intègre. Ce n'est pas qu'on fait tout bien, ce n'est pas qu'on est parfait, mais on a une bonne conscience, on a un cœur sincère, un amour vrai, une foi sincère. Souvent, Paul parle de cela et il donne ça à son témoignage. Ce message est relié à son témoignage, relié à sa vie. Il dit, nous ne sommes pas comme plusieurs des falsificateurs de la parole de Dieu. Falsificateurs, c'est-à-dire ils vont arranger la parole de manière, ils vont prêcher de manière pour cacher finalement leur vie même. Falsifier, changer, il n'y a pas de vérité. Et c'est comme ça qu'on finalement on finit par s'éloigner de la sainte doctrine. Ce n'est pas le cas pour Paul et son équipe avec lui. Il dit, c'est avec sincérité, c'est de la part de Dieu, devant Dieu et en Christ que nous parlons. Devant Dieu, c'est-à-dire conscient. On est devant le Seigneur, sincère, pour marcher, pour nous conduire à l'intérieur de l'Église et à l'extérieur, même conviction, même conduite. Dans 2 Corinthiens, le chapitre 4. Extraordinaire que Paul avait un message, mais Paul, sa vie était reliée à son message. 2 Corinthiens, le chapitre 4. Peut-être on peut lire à partir du verset 1er. C'est pourquoi, ayant ce ministère, selon la miséricorde qui nous a été faite, nous ne perdons pas courage. Parce que le ministère de Paul n'a pas été facile. Il décrit dans parce que toutes ses lettres, il décrit dans Corinthiens beaucoup plus. Il décrit sa vie persécutée, battue, maltraitée. Il décrit son ministère. Tout était à cause de Christ. Mais il dit, même si cela, c'est pourquoi, ayant ce ministère, selon la miséricorde de Dieu, nous ne perdons pas courage. Amen. Mais qu'est-ce qui lui donne courage? Qu'est-ce qui lui pousse? Tout à l'heure, là, on a lu. Qu'est-ce qui fait sa gloire? C'est le témoignage de cette bonne conscience qu'il avait ensemble avec son équipe, avec lui. Il dit, nous refusons les cachotteries honteuses. Nous ne nous conduisons pas avec faux bris et nous n'altérons pas la parole de Dieu. Son message est égal à sa vie, à sa conduite, à ses comportements. Nous ne falsifions pas, n'altérons pas la parole de Dieu, mais en manifestant la vérité, nous nous recommandons à toute conscience humaine devant Dieu. Amen. Mes frères et sœurs, quelle sécurité pour le peuple de Dieu d'avoir des hommes qui marchent avec ce témoignage-là, cette bonne conscience. Si notre évangile est encore voilé, il est voilé pour ceux qui périssent. C'est-à-dire ceux qui ne veulent pas accepter la vérité de la parole, ceux qui sont prêts, eux, à falsifier, à vivre une vie contraire à ce qu'ils prêchent. Paul dit, pour eux, peut-être, ils vont voir que notre évangile est voilé, ils ne voient pas, ils ne veulent pas voir, ils ne veulent pas accepter, prendre ce chemin. Pour les incrédules, dont le Dieu de ce siècle a aveuglé les pensées, afin qu'ils ne voient pas resplendir le glorieux évangile du Christ, qui est l'image de Dieu. Nous ne nous prêchons pas nous-mêmes. C'est le Christ Jésus, le Seigneur, que nous prêchons. Et nous nous disons vos serviteurs à cause de Jésus. Amen. Nous continuons un dernier passage, toujours dans 2 Corinthiens, le chapitre 6, le verset 4. Mais nous nous rendons à tous égards recommandables. Amen. À tous égards recommandables comme serviteurs de Dieu. Paul était pleinement conscient de cette responsabilité qui lui a été confiée, non seulement pour lui, mais toute l'équipe avec lui. Nous en avons souvent parlé sur cette plateforme que l'apôtre, le ministère apostolique, c'est une équipe, c'est un travail d'équipe. Et là, nous voyons même ce témoignage, même cette conduite, même ces comportements, que ce soit dans l'Église ou même en dehors, Paul voulait s'assurer que toute l'équipe qui a embrasé l'Évangile, qui a reçu ce message, avoir cette bonne conscience dans notre conduite. C'est extraordinaire et c'est une grande grâce pour un peuple qui se soumet et qui travaille, qui a reçu cet Évangile et qui travaille sous le parasol de l'onction et le ministère apostolique pour être solidement établi dans la vérité de la parole de Dieu. Verset 4, pour terminer, nous nous rendons à tous égards recommandables comme serviteurs de Dieu par beaucoup de persévérance dans les tribulations, dans les privations, dans les angoisses, sous les coups. Voilà, il décrit sa vie, son ministère. Tout à l'heure, il avait dit, il n'a pas honte. Tout ça, il passe, il n'a pas honte. Ne s'inquiète pas de ça, lui. Ce qu'il veille, ce qu'il s'inquiète, c'est son état de cœur, c'est sa bonne conduite, c'est son témoignage d'une bonne conscience devant le Seigneur. Sous les coups, dans les prisons, dans les émeutes, dans les travaux, dans les veilles, dans les jeûnes, par la pureté, par la connaissance, par la patience, par la bonté, par l'Esprit Saint, par amour sans hypocrisie, par la parole de vérité, par la puissance de Dieu, par les hommes offensifs et défensifs de la justice, au milieu de la gloire et du déshonneur, au milieu de la mauvaise et de la bonne réputation, regardé comme un imposteur, quoique véridique, comme inconnu, quoique bien connu, comme mourant, et voici que nous vivons, comme châtié, quoique non mis à mort, comme attristé, et nous sommes toujours joyeux, comme pauvres, et nous enrichissons plusieurs, comme n'ayant rien, et nous possédons tout en Christ Jésus. Maman, quel témoignage extraordinaire. Ce que l'Évangile a produit et peut produire au milieu de nous. Que ces quelques paroles vous encouragent. J'étais content d'être avec vous et je vous dis à très bientôt. Merci.
0: 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Sur ce, je vous dis à bientôt.

Vous pouvez les contacter directement au 06 84 81 80 47 ou bien les retrouver directement sur leur site internet églisévangéliquemissionnaire.fr.

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2: Bonjour à tous, 30 juillet, journée internationale de l'amitié, on en a bien besoin, proclamée en 2011 par l'ONU pour promouvoir l'amitié entre les peuples. L'ONU encourage les gouvernements, les ONG et les individus à organiser toutes sortes d'événements, activités et initiatives qui contribuent aux efforts de la communauté internationale de promotion d'un dialogue entre les civilisations, la solidarité, la compréhension mutuelle et la réconciliation. Vaste programme. Dans le même esprit, 30 juillet, journée mondiale de la dignité des victimes de la traite d'êtres humains. L'ONU nous invite à nous interroger sur la question de l'esclavage moderne et il est vrai que cette question concerne au moins près de 3 millions de personnes réparties sur la planète. Il s'agit aussi bien d'hommes, de femmes que d'enfants qui tombent aux mains de trafiquants dans leur pays et à l'étranger. L'esclavage dit moderne n'a rien à envier à ce que l'humanité a pu connaître par le passé et il est non seulement honteux dans son principe que par les maltraitances qu'il engendre. L'esclavage, quelle que soit sa forme, n'a pas sa place dans ce monde. Le 30 juillet 1940, Hermann Göring, qui dirige la Luftwaffe, l'aviation de combat allemande, annonce le début de la grande bataille aérienne contre l'Angleterre selon ses propres mots. L'offensive va tourner court en raison de la résistance héroïque des pilotes britanniques et d'une innovation révolutionnaire, le radar. 1941, naissance de Paul Anka, chanteur canadien. 1945, naissance de Patrick Modiano, écrivain français, prix Nobel de littérature en 2014. 1958, naissance de Kate Bush, auteur, compositrice, interprète, danseuse britannique. 2015, décès de Lynn Anderson, chanteuse américaine de musique country, née en Californie en septembre 1947. Alors elle montre un intérêt pour le chant à partir de l'âge de 6 ans, mais surtout elle se fait remarquer aussi dans le domaine de l'équitation, où elle gagnera un total de 700 trophées. Pendant sa jeunesse, elle se produit régulièrement sur un programme de télévision local, Country Caravan. Après avoir enregistré plusieurs 45 tours, en 1967, Lynn Anderson devient une intervenante régulière de l'émission The Lawrence Welk Show, avant d'enregistrer plusieurs albums dans les années 70 et d'être récompensée d'un Grammy Award. En 1980, elle enregistre un nouvel album pour Columbia, Evan Cowgirl, Get the Blues, dont deux titres atteindront le top 30 avant de se concentrer à nouveau sur les tournées et les concerts. Elle succombe à un arrêt cardiaque à Nashville, Tennessee, à l'âge de 67 ans. Évidemment, Lynn Anderson a aussi enregistré des gospels, dont celui-là, Drift Away. À la Sainte-Juliette, l'été est en fête, mais en fête aussi les Genevièves et les Abdallah.

0: Claude Lemire, bonjour.
1: Bonjour.
0: Ensemble pour 30 minutes.
1: Oui, avec plaisir.
0: Alors, l'accordéon d'aujourd'hui, l'accordéon d'autrefois.
1: Oui.
0: Alors, l'accordéoniste que vous nous présentez aujourd'hui, c'est...
1: Ce sera Roger Damin, qui est décédé malheureusement, mais c'était un très très bon accordéoniste qui accompagnait entre autres Guy Béard et Francis Lemarque.
0: Alors c'est un accordéoniste qui est décédé au moment où il était vraiment dans le succès.
1: Oui, ça commençait à venir pour lui, comme on dit, et malheureusement, la vie, on décide autrement, quoi.
0: Eh bien, voilà. Nous allons l'écouter.
1: Dans Zingara.

0: Cathy Musette, une belle petite valse de Frédéric Baldeau. Alors, qu'est-ce que vous connaissez de cet accordéoniste?
1: Frédéric Baldeau, c'est fait partie de la jeune génération, la génération montante, comme on dit, hein, qui bouleverse un petit peu, qui bouscule un petit peu tous les concepts de l'accordéon qu'on avait conservé depuis pas mal d'années. Et donc, fait partie de toute cette nouvelle génération. Donc, c'est une valse qu'il a écrit avec Jean-Robert Chaplet, qui est aussi un autre jeune qui marche très fort.
0: Un autre accordéoniste, Johnny Major. Alors, c'est un Hollandais, celui-ci.
1: C'est un accordéoniste de jazz hollandais et qui a eu une grande carrière en Hollande et qui s'est spécialisé dans la musique de jazz. Et là, on va entendre I Go Rhythm.

0: Poupée de cire, poupée de son, on a reconnu ces termes musicaux qui a été chanté par France Gall.
1: France Gall, oui. Je me demande si elle n'a pas fait le prix de l'Eurovision avec ça, mais je ne suis pas très sûr. Et là, c'était Marcel Loeffler, donc dans une version bien particulière, très jazzy. Et Marcel Loeffler, c'est un accordéoniste strasbourgeois, non-voyant, et qui est très bien placé aussi dans la musique de jazz. Donc il fait deux styles différents. Avant, on avait entendu Johnny Mayer, et là, Marcel Loeffler, deux styles complètement différents, mais toujours dans le jazz. Pour revenir un accordéon plus traditionnel, maintenant on va entendre Aimable, le haut en couleur, le personnage qui va nous interpréter la Java bleue.

0: Allez.
1: Pardon. Très bien, oui. Ça donne même envie de danser, hein.
0: Oui, bien sûr.
1: Mais on a pu reconnaître que c'est un passo doble.
0: C'est un passo doble, oui, de Louis Laudrich, qui est un accordéoniste qui a eu aussi quand même une longue carrière, Louis Laudrich.
1: C'était son style de musique, la
0: Oui, c'est ça. Il a écrit quelques succès pour la chanson aussi. Je me souviens plus des titres, mais c'était quand même un personnage. Et c'est lui qui organise, enfin, c'est l'un des organisateurs du grand festival d'accordéon du Palais des Congrès, qui a lieu tous les ans à Paris, je crois que c'est en fin d'année. Je sais plus à quelle époque que c'est. Voilà. Donc là, maintenant, on va voyager, puisque c'est un petit peu le but de l'émission, de voyager en musique, mais géographiquement. Et nous allons aller en Louisiane, avec une musique cajun qui est interprétée par Rockin Dobsey, qui est un accordéoniste cajun. C'est bien particulier, c'est très dansant.

0: qui n'a pas reconnu le thème de l'émission La Chance aux Chansons de Charles Trenet. Et c'était interprété, qui pouvait mieux l'interpréter que Bruno De Smet, dit Zinzin, l'accordéoniste justement de l'émission et accompagnateur de Pascal Sevran.
1: Claude Lemire, on se quitte sur ce langoureux, ce beau slow qu'on a pu entendre.
0: Merci.
1: Au revoir.
0: Au revoir.

Bienvenue à tous de votre flash d'information. On commence celui-ci en faisant un petit point sur le bilan au Japon face au puissant séisme qui a frappé mardi la préfecture de Kumamoto sur l'île de Kyushu et qui s'alourdit avec maintenant 30 morts. Les secours poursuivent leur recherche dans plusieurs bâtiments endommagés, notamment dans un centre commercial de Kashima, où une explosion est survenue après l'évacuation des clients. Les autorités ont extrait plusieurs victimes des décombres. Une autre partie de la région reste fortement touchée. Des routes, des ponts ont été endommagés, des habitations menacent de s'effondrer et un train de marchandises a déraillé. Plus de 22 000 foyers sont toujours privés d'électricité et des dizaines de milliers d'autres n'ont plus d'eau courante. Les opérations de recherche se poursuivent alors que les autorités japonaises restent vigilantes face aux possibles répliques. Allez, passons maintenant à un point sur la France avec la lutte contre les violences sexuelles sur mineurs qui s'intensifie dans le sillage de l'affaire Liana. Depuis le 8 juin, 924 personnes ont été incarcérées pour des faits de violences sexuelles sur mineurs, soit une hausse de 134% par rapport à la normale. Dans le même temps, près de 1700 informations judiciaires ont été ouvertes par des juges d'instruction, soit 271% de plus qu'à la même période l'an dernier. Cette mobilisation fait suite à la décision du ministre de la Justice, Gérald Darmanin, de demander au parquet de réexaminer les plaintes concernant les violences sexuelles sur mineurs. Au total, 69 626 dossiers ont été revus sur près de 85 000 plaintes recensées. Le ministère assure que cette opération doit s'inscrire dans la durée et constituer une évolution de la politique pénale en matière de protection des mineurs. Allez, on poursuit avec quelques changements qui vous touchent le quotidien des Français à partir de ce samedi 1er août. Côté énergie, le tarif réglementé de l'énergie augmentera en moyenne de 2,5%, soit environ 26 € supplémentaires par an par foyer. A l'inverse, le prix repère du gaz reculera légèrement de 0,8%. Bonne nouvelle pour l'épargne, le livret A et le LDDS passeront à 1,7% tandis que le LEP restera à 2,5%. Côté rentrée scolaire, l'allocation de rentrée scolaire sera versée le 18 août dans la France. Son montant varie de 426 € à 466 € selon l'âge de l'enfant. Et enfin, à partir du 11 août, le démarchage téléphonique commercial sera fortement encadré. Les entreprises ne pourront plus vous appeler sans votre accord préalable, sauf dans certains cas prévus par la loi. Parlons maintenant un petit peu santé. On va parler de l'hypertension artérielle qui concerne près de 17 millions de Français, mais environ 6 millions ignoreraient en souffrir. Cette maladie est souvent silencieuse, dans la majorité des cas, elle ne provoque aucun symptôme. Pourtant, lorsqu'elle n'est pas contrôlée, elle peut avoir de lourdes conséquences, notamment augmenter les risques d'AVC, d'infarctus, d'insuffisance cardiaque ou encore d'insuffisance rénale. Une tension mesurée au cabinet à 140 sur 90 ou davantage est considérée comme trop élevée et doit être confirmée pour une nouvelle mesure. En automesure à domicile, le seuil est de 135 sur 85. Les médecins insistent sur l'importance d'un suivi régulier, d'une bonne observation, notamment du traitement, mais aussi sur les mesures d'hygiène de vie comme moins de sel et d'alcool, une bonne activité physique. La perte de poids est aussi importante, puisqu'en cas de surpoids, la montée de l'hypertension artérielle se fait grandement ressentir, et également d'arrêter le tabac, qui a une forte incidence. Un message de prévention important, c'est l'absence de symptômes ne signifie pas forcément l'absence de danger. Allez, pour poursuivre ce flash d'informations, on va lever les yeux vers le ciel pour parler des fameuses perséides qui sont de retour. Et oui, cette pluie d'étoiles filantes, visible jusqu'au 24 août, connaîtra son maximum dans la nuit du 12 au 13 août, avec jusqu'à une centaine de météores par heure dans de bonnes conditions. Et cette année, les conditions pourraient être particulièrement favorables. La nuit du pic, la lune sera nouvelle, donc quasiment invisible, ce qui limitera la pollution lumineuse naturelle. Pour profiter du spectacle, éloignez-vous vraiment des éclairages urbains et regardez plutôt en direction du nord-est, vers les constellations de Persée et de Cassiopée. Et surtout, armez-vous de patience, les étoiles filantes sont plus nombreuses en seconde partie de la nuit. Alors préparez-vous
pour ce joli spectacle durant cet été. Et pour terminer ce flash d'information, eh bien, pourquoi pas faire une information sur Rouen, puisque un hommage sera rendu demain aux victimes des incendies qui ravagent actuellement la Gironde. À l'initiative de commerçants du centre-ville, une minute de silence, suivie d'une salve d'applaudissements, sera organisée à 10h ce vendredi 31 juillet. Les commerçants se réuniront devant leur boutique rue du Gros Horloge et dans le centre-ville pour rendre hommage aux pompiers mobilisés, à ceux qui ont perdu la vie, ainsi qu'aux habitants et aux sinistrés. Les habitants, promeneurs et touristes seront invités à se joindre à cet hommage en présence notamment de pompiers, de policiers municipaux et d'élus rouennais. C'est la fin pour ce flash d'information et nous vous souhaitons de passer un très bon moment avec la suite de vos programmes sur Radio La Sentinelle. Voici votre météo pour cet après-midi. Alors c'est vrai que ce matin on avait un petit peu de vent et de nuages hein, sur la région. Ceci dit, l'après-midi sera un petit peu plus clément, il y aura quand même du soleil, hein, que ce soit sur Rouen, sur Dieppe ou sur Évreux, avec une petite montée des températures, mais il fera bien moins chaud qu'hier. On aura entre 22 et 30 degrés, 22 degrés sur Dieppe, à peu près 25 degrés sur Le Havre, 29 à Rouen et 30 degrés pour Évreux.

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1: Nous écoutons tout de suite le concerto pour piano et orchestre numéro 2 en si bémol majeur opus 19 de Ludwig van Beethoven, premier mouvement, Allegro con brio.

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1: Conseil simple pour écolo débutant.
2: T'as pas encore parlé du bio ? Pourquoi tu parles pas du bio ? La culture biologique a un impact environnemental moindre que la culture conventionnelle. Mais bio, ça veut dire quoi exactement ? On en entend beaucoup parler, mais à la fin, on ne sait plus trop. Alors voici donc un résumé des engagements du bio. Les produits chimiques de synthèse, engrais, pesticides, fongicides et les OGM sont interdits. Les animaux ont accès au plein air et disposent d'espace pour se déplacer. Ils sont nourris à base d'aliments bio, principalement issus de la ferme. Les hormones de croissance sont exclues. Les thérapies naturelles sont privilégiées pour soigner les animaux. Les aliments bio sont fabriqués sans exhausteur de goût, sans colorants et sans arômes chimiques de synthèse. L'utilisation d'additifs est limitée à une cinquantaine autorisée contre plus de 300 pour la réglementation générale. Une petite précision, si le label le plus connu AB protège la planète contre le poison de la chimie, il ne contrôle pas les gaz à effet de serre liés au mode de production, de transport et de vente des produits labellisés. Conclusion, il appartient aux consommateurs de manger de saison et de privilégier les circuits courts afin d'agir directement sur ce problème.
1: Ce conseil est extrait du livre « Petit guide amusant pour écolo débutant » de Sarah Bien-Aimée aux éditions Terre Vivante.

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1: Depuis l'instant où je vous ai quitté jusqu'à maintenant, où je vous retrouve avec plaisir, vos prophètes n'ont cessé de me trotter dans la tête.
2: C'est un phénomène troublant en effet que ce prophétisme biblique.
1: S'il y a vraiment dans votre Bible des prophéties précises confirmées par l'histoire ultérieure, comme vous le prétendez, alors je m'avouerai troublé.
2: En fait, il y en a des centaines. Et puisque je vous trouve tout à la fois si bien disposé et si exigeant, je vous propose d'étudier une prophétie biblique précise. Prenons la Bible au mot. Ésaïe s'est d'ailleurs écrit au chapitre 41 de son livre en raillant les dieux païens. « Quelles sont les prédictions que jadis vous avez faites ? Dites-le pour que nous y prenions garde et que nous en reconnaissions l'accomplissement. Ou bien, annoncez-nous l'avenir. Dites ce qui arrivera plus tard pour que nous sachions si vous êtes des dieux. » Voyons si Ésaïe peut lui-même soutenir le critère qu'il invoquait contre les faux dieux et si ses prophéties attestent qu'il est inspiré.
1: Ah, c'est de bonne guerre. Mais j'ai quelque inquiétude sur les résultats.
2: La Bible est un inépuisable trésor. Vous vous fatiguerez sans doute avant qu'elle ne se fatigue de répondre à vos doutes.
1: Je le veux bien. Et je vous écoute.
2: La Bible nous parle en plusieurs endroits d'un roi de l'Antiquité du nom de Nebuchadnezzar.
1: Ben, ne serait-ce pas le même personnage que Nabucodonosor ?
2: Absolument.
1: Toutefois, je vous avoue que je ne saurais le situer dans l'histoire.
2: Disons que son père, Napopolassar, se révolta contre les souverains assyriens et fonda, en 625, le nouvel empire babylonien que Nebuchadnezzar étendit considérablement, en particulier en Palestine, et surtout après la défaite retentissante de l'Égypte à Carchemish, où, en 605, Nebuchadnezzar écrasa les armées du pharaon Necho.
1: Ah, voilà qui est clair et précis. J'aime ce style.
2: Passé sous la domination de ce nouveau maître du monde, les Juifs connurent l'exil. Mais à cause de ses excès, le terrible lion babylonien devait être châtié à son tour. Deux prophètes juifs ont annoncé ce terrible châtiment qui devait s'abattre sur Babylone. Il s'agit d'Ésaïe et du prophète Jérémie.
1: Peut-on savoir à quel moment ils écrivirent ?
2: Le livre d'Ésaïe baigne dans le contexte historique et politique du 8e siècle avant Jésus-Christ. Quant à celui de Jérémie, son livre est tissé dans la trame même de l'histoire du 6e siècle. Il vit l'infortuné Sédécias partir en exil après que le terrible despote babylonien ait contraint ce malheureux roi de Juda à assister à l'exécution de ses fils et lui ait fait sauvagement crever les yeux.
1: Quelle atroce barbarie!
2: Vous comprendrez que, dans ces conditions, annoncer la chute de Babylone n'était pas une mission de tourpeau. Oui. Et il faut bien avouer que Babylone avait de quoi impressionner les témoins de sa gloire. Hérodote, qui est un historien grec du 5e siècle, Ctésias, son contemporain, lui donne une superficie énorme, le premier 530 km et l'autre 385, je crois.
1: Oh, mais cette superficie me paraît énorme, en effet. N'est-ce pas presque le double ou le triple de celle de Paris? Dites donc, ils n'étaient pas un peu marseillais, vos historiens?
2: À cette époque reculée, Massilia n'avait pas encore bouché son port avec une sardine. Mais probablement parle-t-il non seulement de la ville à proprement dit, mais aussi des bourgs environnants qui en dépendent.
1: Un peu comme nous parlerions de l'agglomération parisienne.
2: Exactement, Massy, c'est déjà Paris.
1: Oui, mais cette ville colossale n'a donc laissé aucune trace sur les lieux?
2: J'allais justement vous faire remarquer que les fouilles archéologiques, qui ont duré pendant 18 ans, de 1899 à 1917, nous permettent de nous faire une idée de ce que fut Babylone.
1: Ah, voilà qui me paraît plus sérieux.
2: Mais non pas moins impressionnant. Imaginez, cher ami, deux enceintes de 23 mètres d'épaisseur et de 93 mètres de hauteur. Telles étaient les murailles de la ville, sur lesquelles six chars chaldéens eussent pu courir de front sur un périmètre de 16 kilomètres. 25 avenues coupant à angle droit 25 autres avenues attestaient que la ville avait été conçue d'un seul coup par un urbaniste génial, ce qui donne un crédit inattendu à la phrase que le prophète Daniel prête justement à Nebuchadnezzar : « N'est-ce pas ici Babylone la grande que j'ai construite ?»
1: En effet.
2: L'Euphrate, la rivière, passait au milieu de la ville. Des murs longeaient le fleuve et des portes, ouvrant sur des escaliers de pierre, permettaient d'accéder jusqu'à l'eau. Un pont de cèdre joignait les deux berges.
1: Ainsi, je suppose, les Babyloniens ne risquaient pas de manquer d'eau. Et je pense aussi que le yacht princier devait mouiller auprès de ce somptueux pont de cèdre.
2: Cela pouvait en effet ressembler au port de Cannes, pourquoi pas. Mais c'est surtout en période de siège que la présence du fleuve était précieuse, car c'est souvent par la soif que l'on réduisait l'ennemi à siéger. L'imprenable Babylone se riait de ses adversaires. Mais pour les témoins de l'époque, à cette impression de sécurité et de force, s'ajoutait une impression de richesse qui faisait de Babylone une ville des mille et une nuits. Imaginez un peu sur la rive orientale l'ancien palais entouré d'une triple muraille couvert de sculptures, les murs extérieurs jaunes, les portes ornées de taureaux et de dragons bleus, les palais roses, 10 temples d'un blanc éblouissant, la rue des processions ornée de lions de céramique et conduisant du palais royal au cœur de la cité, cette enceinte sacrée appelée Esagilia où se dressait l'antémananki, c'est-à-dire la maison du fondement du ciel et de la terre, et puis la ziggourate colossale, haute de 100 mètres, et ayant également une base de 100 mètres avec ses 7 terrasses portantes à 100 mètres de hauteur, comme je vous l'ai dit. Et au sommet de cette ziggourate, le sanctuaire du dieu Marduk.
1: Quel lyrisme !
2: Oui, c'est que c'était une ville fabuleuse. Et il faut encore mentionner les fameux jardins suspendus, l'une des 7 merveilles du monde, des jardins en terrasse construits par le roi pour le plaisir de sa reine, qui s'ennuyait dans la morne plaine de Mésopotamie.
1: Oh, je sens que vous allez bientôt me faire visiter Babylon by night.
2: Hélas, monsieur, de cette ville opulente, il ne reste presque plus rien.
1: Ah, et bien sûr, vous allez me dire que les prophètes ont annoncé cette ruine. Bah, après tout, ce n'est que bon sens. Et je ne vois là rien de merveilleux. Tout casse, tout passe, tout lasse.
2: Voyons un peu si vous parlerez de même tout à l'heure. Voici ce que d'impuissants esclaves du tyran babylonien ont osé prophétiser sur sa capitale. C'est d'abord Ésaïe qui désigne les envahisseurs, et tandis que les Mèdes ne sont pas encore, ou plutôt ne sont qu'une obscure peuplade errante, il prête ses paroles au dieu des vengeances. « Voici, j'excite contre eux, entendez là les Babyloniens, les Mèdes qui ne font point cas de l'argent, et que ne convoitent point l'or. De leurs arcs, ils abattront les jeunes gens. Et Babylone, l'ornement des royaumes, la fière parure des Chaldéens sera comme Sodome et Gomorre que Dieu détruisit. Elle ne sera plus jamais habitée. L'Arabe n'y dressera point sa tente, et les bergers n'y parqueront point leurs troupeaux. Les animaux du désert y prendront leur gîte. »
1: Et où se trouve ce texte ?
2: Il se trouve dans le chapitre 13 du livre d'Ésaïe, intitulé « Oracle sur Babylone ». Au chapitre 14, le même auteur ajoute « J'anéantirai le nom et la trace de Babylone ». Et qui plus est, cette destruction complète devait survenir, selon le chapitre 47, à l'improviste. Je cite « Le malheur viendra sur toi sans que tu envoies l'aurore. La calamité tombera sur toi sans que tu puisses la conjurer. Et la ruine fondra sur toi, tout à coup, à l'improviste. » Un prophète qui annoncerait à l'heure atomique la destruction brutale de Paris n'étonnerait personne. Mais Babylone, pouvait soutenir un siège indéfiniment pendant des années. Elle était réputée imprenable.
1: Et Jérémie, que dit-il ?
2: Eh bien, Jérémie est encore plus précis. Au chapitre 51, il annonce que Dieu mettra à sec la mer de Babylone, entendez le fleuve qui la traverse, c'est-à-dire l'Euphrate. Au chapitre 51, il précise que son malheur surviendra quand ses princes et ses sages seront enivrés dans une fête publique, et au chapitre 50, qu'elle sera réduite à l'état de désert. Et pour sceller symboliquement sa prophétie, il envoie son secrétaire, Seraja, à Babylone et le charge de lire la prophétie, d'attacher une pierre au rouleau du livre et de le jeter dans l'Euphrate en déclarant « Ainsi Babylone sera submergée ». Imaginez-vous Seraja, couvert de la poussière du désert, les yeux éblouis par le soleil et la gloire de l'illustre cité, prononçant, peut-être sur le pont de cèdre dont j'ai parlé tout à l'heure, les paroles fatidiques de Dieu. Ne croyez-vous pas qu'il lui fallut beaucoup de foi ?
1: On peut dire que les prophètes sont des hommes particulièrement courageux.
2: Et vous savez certainement comment finit l'histoire de Babylone.
1: La culture étant ce qui reste quand on a tout oublié.
2: Eh bien, laissez-moi vous rappeler les faits.
1: Ah, comme vous êtes charitable.
2: Vous rappelez les faits en lisant avec vous ce texte de Maspero dans son Histoire ancienne des peuples de l'Orient. Notez qu'il ne s'agit pas ici d'un commentaire de théologie, mais d'un livre d'histoire tout bonnement. Tiens, lisez plutôt vous-même, voulez-vous ?
1: Volontiers. Laissant un corps d'observation sous les murs de Babylone, Cyrus s'alla poster à quelques lieues plus haut et exécuta sur les bords de l'Euphrate les travaux de dérivation qui lui avaient si bien réussi sur les bords du
2: Gingès. C'est Gingès.
1: Ah oui, d'accord. Oui. Il établit des barrages, remit en état et agrandit le réseau des canaux qui faisaient communiquer la rivière avec les réservoirs à moitié vides dont la légende populaire plaçait la construction au compte de la reine Nitocris et se ménagea la faculté de mettre à nu en quelques heures la partie du fleuve qui traverse la ville. Les travaux terminés, il attendit pour faire écouler l'eau le moment où les Babyloniens célébraient une de leurs grandes fêtes, engagea son armée dans le lit à moitié vide et se glissa le long des quais à la tombée de la nuit. Si les assiégés avaient veillé tant soit peu, ils pouvaient prendre l'armée perse d'un coup de filet et la détruire sans qu'il échappât un seul homme. Cyrus avait compté sur leur négligence et l'événement donna raison à sa témérité. Il trouva les murs déserts, les portes ouvertes et sans garde. Les sentinelles avaient abandonné leur poste pour se joindre à la fête. Le cri de guerre des Perses éclata soudain au milieu des champs de fête. La foule affolée se laissa massacrer sans se défendre.
2: Oui.
1: Belsarussur, c'est-à-dire le Belshazzar de la Bible. Ah tiens, c'est le même.
2: C'est ce personnage.
1: Périt dans la bagarre. Le palais royal prit feu. Au point du jour, Cyrus était maître de la ville. La ruine soudaine avant l'aurore, les princes énivrés, les Mèdes coalisés avec les Perses, l'Euphrate mise à sec, la ville mise à sac. Oh, j'avoue qu'aucun détail ne manque à l'appel de l'histoire.
2: Babylone aujourd'hui n'est plus qu'un désert, et comme la prophétie l'annonçait, l'Arabe l'évite et n'y dresse point sa tente. C'est un repère de scorpions et de serpents.
1: Mais c'est stupéfiant !
2: Et c'est pourquoi André Parot conclut son ouvrage intitulé « À la découverte des mondes ensevelis » en écrivant après avoir évoqué le tel, c'est-à-dire le monticule, où dorment les ruines de Babylone, je le cite, « Aux yeux du Dieu d'éternité, 1000 ans ont la valeur d'un jour, et à chacune des heures de chacune de ces journées, des hommes se lèvent, s'avancent, puis s'écroulent. Leur chair est comme l'herbe, leur éclat comme celui de la fleur des champs, disait un jour Ésaïe, qui ajoutait aussitôt « L'herbe sèche, la fleur se fane, mais la parole de notre Dieu demeure éternellement. Tel est en définitive le message toujours actuel qui nous arrive des profondeurs de l'histoire et du cœur même des mondes ensevelis. »
1: Mais alors, les prophéties, ça existe vraiment ?

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0: Bonjour madame, bonjour monsieur, bonjour Yvon.
1: Bonjour Bernard.
0: Merci de votre fidélité tout d'abord. Et aujourd'hui, nous allons parler de l'espoir de l'humanité. Mais avant toute chose, Yvon, j'aimerais vous poser une question. Jésus avait-il des frères et des sœurs ?
2: Oui, la Bible cite les frères et sœurs de Jésus. Je crois que Marie était vierge lorsqu'elle a enfanté Jésus. Elle était vierge, elle n'avait pas eu d'enfant et elle n'avait pas connu d'homme dans sa vie. Comme elle l'a déclaré à l'ange qui lui annonçait qu'elle serait enceinte par la vertu du Saint-Esprit, elle lui a déclaré « Je ne connais point d'homme ». Ça n'est pas que elle ne connaissait pas Joseph, elle connaissait Joseph, mais comme elle n'avait pas eu de rapport sexuel avec Joseph, elle a employé le mot « connaître » dans le sens biblique, qui est de connaître intimement, de connaître comme une relation sexuelle avec un homme. Or, elle n'en avait pas eu, donc elle ne voyait pas comment elle pourrait être enceinte. Elle a conçu Jésus par l'opération du Saint-Esprit, nous dit la Bible. Quant à sa virginité perpétuelle, à la virginité perpétuelle de la Vierge, telle que le croient les catholiques, eh bien nous dirons simplement que plusieurs passages de la Bible nous parlent des frères et des sœurs de Jésus. Il y a par exemple le passage de l'évangile de Matthieu au chapitre 12 et au verset 46 qui dit « Et comme Jésus parlait encore aux foules, voici sa mère et ses frères se tenaient dehors cherchant à lui parler ». Le passage de l'évangile de Matthieu, chapitre 13, versets 55 et 56, qui dit « Les Juifs étaient étonnés et disaient « Celui-ci n'est-il pas le fils du charpentier ? Sa mère ne s'appelle-t-elle pas Marie ? Et ses frères Jacques, José et Simon et Jude et ses sœurs ne sont-elles pas toutes auprès de nous ?» Donc, il est clair que pour la Bible, Jésus avait des frères et des sœurs. C'était certainement soit des frères et des sœurs qui étaient issus d'un mariage de Joseph que Joseph avait contracté avant d'épouser Marie. Il était veuf, certainement, d'un premier mariage et il avait pu avoir des enfants de ce premier mariage. Et les enfants de Joseph seraient appelés plus tard frères et sœurs de Jésus. Ils pouvaient être aussi des frères et sœurs de Jésus après sa naissance. La Bible dit encore, de toute évidence, que Marie n'est pas restée vierge après la naissance de Jésus. Il nous est dit en effet de Joseph, il ne l'a connue point, il n'eut pas de relation sexuelle avec elle, jusqu'à ce qu'elle lui a enfanté son fils premier-né et il appela son nom Jésus. Il lui donna le nom de Jésus. C'est l'évangile de Matthieu au chapitre 1 et au verset 25. Et dans cette phrase, dans ce verset, nous avons jusqu'à ce qu'elle lui enfanté. Donc c'est l'indication qu'après qu'elle lui enfanté, ils ont eu des rapports ensemble, puisqu'ils n'en ont pas eu jusqu'à ce qu'elle lui enfantait. Et puis, l'indication aussi que Jésus était le fils premier-né de Marie. C'est donc qu'il y a eu d'autres fils par la suite. Vous voyez que croient certaines personnes quand elles pensent que Marie est restée vierge après la naissance de Jésus n'est pas tout à fait exact puisque la Bible dit elle-même que Marie a pu avoir d'autres enfants que Jésus. D'ailleurs, certains prétendent que le mot utilisé dans le verset qui dit que Jésus avait des frères et des sœurs, c'est un mot générique qui regrouperait tous les enfants de la famille, disons. Ça serait des cousins, des membres de sa famille, mais qui ne sont pas forcément ses frères et sœurs. Or, en grec, il y a un mot qui est utilisé pour dire frère, il y a un autre mot qui est utilisé pour les cousins, ce sont des mots qui existent dans la langue grecque, et c'est le mot frère qui est utilisé lorsque la Bible parle des frères et des sœurs de Jésus, et c'est pas le mot cousin. Donc le mot cousin, l'évangéliste aurait utilisé le mot cousin pour qualifier ses cousins.

0: Mais Yvon, qui était Marie? Quel âge avait-elle lorsque Gabriel, l'ange Gabriel, est venu la visiter?
1: Alors, Marie était une femme parmi le peuple d'Israël. C'était une femme qui croyait à ce que Dieu avait annoncé. Dieu avait dit à un moment donné, on le trouve dans la Genèse, au chapitre 3 de la Genèse, au verset 15, Dieu avait dit, après le péché d'Adam et Ève, Dieu s'adressera au serpent et il lui dira, puisque tu as fait cela, tu seras maudit entre tout le bétail et entre tous les animaux des champs, tu marcheras sur ton ventre, tu mangeras de la poussière tous les jours de ta vie. Et au verset 15, Dieu va annoncer qu'il mettra inimitié entre le serpent et la femme, entre la postérité du serpent et la postérité de la femme, et que quelqu'un viendra parmi la descendance de la femme et qui écrasera la puissance de Satan, la puissance du serpent, et qui l'écrasera par sa propre mort. Quelqu'un donnera sa vie pour le salut de l'humanité. Toutes les jeunes filles en Israël, à l'époque de la naissance de Jésus, attendaient la naissance de l'enfant qui vaincrait la puissance de Satan, qui verserait sa vie, qui donnerait sa vie pour sauver l'humanité tout entière. Et Marie est une de ces jeunes filles. Et Marie croyait qu'elle pouvait être la mère du Sauveur, mais comme toutes les jeunes filles de l'époque. Elle était jeune lorsqu'elle s'est mariée avec Joseph. Elle était jeune. La Bible dit que c'était une jeune fille. Or, les jeunes filles, c'était une jeune fille qui pouvait avoir 12, 14 ans ou 15 ans, tout au plus, lorsque Joseph l'a épousée. Ainsi, l'évangile de Matthieu nous annonce qu'un ange du Seigneur est apparu en songe à Joseph et lui a dit « Joseph, fils de David, ne crains pas de prendre avec toi Marie, ta femme, car l'enfant qu'elle a conçu vient du Saint-Esprit, elle enfantera un fils, tu lui donneras le nom de Jésus, c'est lui qui sauvera son peuple de ses péchés. » Et Matthieu ajoute au verset 22 tout de suite après le verset que nous venons de lire, « Tout cela arriva afin que s'accomplisse ce que le Seigneur avait annoncé par le prophète. » Et l'évangéliste Matthieu, saint Matthieu, cite un passage de l'évangile, un passage du prophète Ésaïe. C'est dans le livre d'Ésaïe, donc au chapitre 7. Et au verset 14, il dit « Voici, la Vierge sera enceinte, elle enfantera un fils, et on lui donnera le nom d'Emmanuel, ce qui signifie Dieu avec nous. » Ésaïe avait annoncé, près de 7 siècles avant Jésus-Christ, avait annoncé qu'une Vierge serait enceinte et qu'elle enfanterait de l'enfant Jésus.
0: Mais Yvon, pouvez-vous me dire sous quels critères Marie a été choisie comme mère de Jésus plutôt qu'une autre femme?
1: Eh bien, elle a été choisie parce que ses parents étaient pieux. Ils étaient pieux, ils étaient dans le peuple d'Israël, ils faisaient la volonté de Dieu, ils suivaient la volonté de Dieu. Cet enfant et Marie étaient nés dans une famille donc de gens qui obéissaient à la volonté de Dieu et qui ont enseigné leurs enfants dans la recherche de cette volonté, la recherche des commandements de Dieu et de l'application des commandements. Alors Marie savait bien qu'elle était pécheresse, car elle a dit « Mon esprit tressaille de joie en Dieu, mon sauveur ». Elle qualifie Dieu de « mon sauveur ». Elle n'a pas besoin de sauveur si elle n'a pas péché. Or, Marie a connu le péché, comme tous les autres, comme tous les hommes, comme vous, comme moi, elle a connu le péché. Dans le verset suivant, Marie continue en disant « Il a jeté les yeux sur son humble servante ». Hein, c'est dans l'évangile de Luc, au chapitre 1er, versets 47 et 48. Marie se plaça au même niveau que vous ou que moi. Nous aussi, nous devrions être des serviteurs de Dieu. Marie confessa de sa bouche qu'elle était humaine et qu'elle avait besoin de Dieu pour la sauver.

0: Yvon, pouvez-vous me dire en quel Dieu Marie croit-elle? Et quel enseignement religieux a-t-elle reçu? Elle a reçu un enseignement religieux, je suppose.
1: Alors, elle croit, Marie, elle croit au Dieu d'Israël. Au Dieu, elle est juive, Marie, elle est née dans le peuple juif, elle donnera naissance à Jésus qui est un juif parmi les juifs, elle croit donc au Dieu d'Israël, au Dieu des juifs, elle croit que Dieu a assuré le salut de l'humanité et que ce salut viendra par un enfant qui naîtra et qui donnera sa vie, comme je l'ai dit tout à l'heure, pour assurer ce salut. Elle a eu l'immense privilège, le grand honneur d'avoir été choisie par Dieu pour mettre au monde le Sauveur. Mais Dieu, dans sa sainte parole, nous montre clairement qu'elle n'était qu'une femme, une femme dont la piété était remarquable, certes, mais qu'elle n'était qu'une créature, comme vous et moi.
0: Mais Yvon, vous n'avez toujours pas dit quel enseignement religieux Marie a-t-elle reçu?
1: Voilà, quant à son enseignement religieux, elle n'a pas reçu d'enseignement religieux traditionnel, parce qu'il n'y avait que les garçons qui pouvaient être enseignés religieusement, qui pouvaient être enseignés dans les écoles rabbiniques. Elle a donc reçu un enseignement religieux, mais à la maison, elle a appris à connaître le sens des Écritures. Et elle a transmis ce sens des Écritures à Jésus lorsqu'il était enfant. Et c'est pour ça que Jésus a pu connaître les Écritures quand il était enfant.
0: Lors d'une dernière émission, Yvon, vous nous avez parlé de la circoncision, que Jésus avait été circoncis. Mais d'où vient cette coutume plus que discutable, à mon avis?
1: Alors, cette coutume vient de l'État d'Israël. Elle vient d'autres États que l'État d'Israël. Il y avait d'autres personnes qui pratiquaient la circoncision avant les Juifs. Mais c'est Dieu qui avait dit à Abraham, qui s'était adressé un jour à Abraham, et on trouve cela dans le récit de la Genèse, au chapitre 17. Dieu dit à Abraham, « J'établirai mon alliance entre moi et toi, entre tes descendants après toi, selon leur génération. Ce sera une alliance perpétuelle en vertu de laquelle je serai ton Dieu et celui de ta postérité après toi. Je te donnerai, et à tes descendants après toi, le pays que tu habites comme étranger, tout le pays de Canaan, en possession perpétuelle, et je serai leur Dieu. » Et Dieu dit à Abraham, il rajoute quelque chose qui est cité dans le verset 9, à partir du verset 9 du chapitre 17 de la Genèse. « Toi, tu garderas mon alliance, toi et tes descendants, après toi, selon leur génération. C'est ici mon alliance que vous garderez entre moi et vous, entre ta postérité et ta postérité après toi. Tout mâle parmi vous sera circoncis. Vous vous circonciserez, ce sera un signe d'alliance entre moi et vous. À l'âge de 8 jours, tout mâle parmi vous sera circoncis selon vos générations, etc. etc. » Et le peuple juif, voulant rester fidèle à l'Alliance, eh bien, fait circoncire ses enfants mâles. Les chrétiens n'ont plus besoin de la circoncision, selon les paroles de l'apôtre Paul, puisque la circoncision, dit l'apôtre Paul, c'est la circoncision du cœur qui compte, et ce n'est pas la circoncision de la chair. Ainsi, les chrétiens n'ont plus besoin de la circoncision pour appartenir à Dieu, pour entrer dans l'alliance que Dieu a faite avec le peuple d'Israël. Marie, elle, a offert un sacrifice pour elle-même. Elle a offert un couple de tourterelles, nous dit l'évangile de Saint Luc au chapitre 2 et au verset 22 à 24. Et dans le livre du Lévitique, il est écrit que ce sacrifice de tourterelles était un sacrifice pour le péché. Et qui plus est, pour la purification de la femme. dans Lévitique au chapitre 12 et au verset 6 à 8. Et si Marie avait été sans péché, je reprends une question que vous m'avez posée précédemment, eh bien elle n'aurait pas offert ce sacrifice.

0: On dit que Jésus est né à Bethléem, mais est-ce que ce fait est dans la Bible ?
1: Oui, oui, ce fait est dans la Bible. Jésus est bien né à Bethléem. C'est dans les évangiles qu'on nous dit que c'est Bethléem. Et puis, il y avait depuis un certain temps un bruit qui courait que le Messie naîtrait à Bethléem. C'est la raison pour laquelle, par exemple, les mages, quand ils sont arrivés à Jérusalem, ils ont parlé au roi Hérode et ils lui ont dit « Nous sommes venus adorer l'enfant, le roi d'Israël qui vient de naître. » Le roi Hérode va convoquer les docteurs de la loi qui vont ressortir une vieille prophétie, une prophétie qui est vieille de plusieurs siècles, qui a été faite par le prophète Michée. Et on trouve cette prophétie dans le chapitre 5 du livre de Michée, dans l'Ancien Testament. Et au verset premier de ce chapitre, il est dit « Et toi, Bethléem Ephrata, petite entre les milliers de Juda, de toi sortira pour moi celui qui dominera sur Israël et dont les issues sont dès les temps anciens, dès les jours de l'éternité. » Ainsi, le prophète Michée a annoncé plusieurs siècles à l'avance que le Messie, celui qui naîtrait, mais dont l'origine vient de l'éternité, naîtrait à Bethléem. D'ailleurs, il y aura beaucoup d'autres prophéties qui annonceront d'autres traits caractéristiques du Messie. Il viendra dans la race d'Abraham, Genèse chapitre 22, versets 15 à 18. Il naîtra dans la tribu de Juda, Genèse chapitre 49, verset 10. Il naîtra de la famille d'Isaïe, Ésaïe, chapitre 11, verset 1er, verset 10, il naîtra dans la famille de David, il sera appelé fils de David, c'est Jérémie, chapitre 23, verset 5.
0: Yvon, vous nous dites que Jésus est né à Bethléem, donc ses parents sont venus à Bethléem lors d'un recensement. Mais ce recensement concernait quel peuple ?
1: Ce recensement concernait tous les peuples qui étaient soumis par l'Empire romain. C'était toute la terre connue de l'époque. Et ce recensement, donc, eut lieu pour la partie de la Palestine qui est concernée par la naissance de Jésus, pendant que Quirinius était gouverneur de la Syrie. Et Marie et Joseph ont été se faire inscrire à Bethléem parce qu'ils étaient de la lignée du roi David et que le roi David avait le siège de sa famille à Bethléem. Il était né à Bethléem.

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1: Les écrits de l'apôtre Paul possèdent cette capacité de nous rassurer et de nous réconforter. Paul a subi toutes sortes d'épreuves et d'adversités, mais Dieu nous le présente encore aujourd'hui comme un exemple de triomphe, de justice, de sainteté et d'obéissance. Nous pouvons discerner le merveilleux visage de la fidélité de Dieu dans la vie d'un homme dont le ministère était pavé de situations difficiles et d'expériences douloureuses. Que devrions-nous apprendre de la vie de cet homme quand nous faisons face à l'adversité? Quels principes pouvons-nous retirer d'un tel exemple? Pour répondre à cette question, nous commencerons par rappeler les différentes raisons ou les objectifs qui incitent Dieu à permettre l'adversité dans la vie de ses enfants. Premièrement, Dieu permet l'adversité dans nos vies car il veut attirer notre attention. Deuxièmement, les épreuves sont utiles pour que nous apprenions à être dépendants de lui. Troisièmement, par l'adversité, Dieu veut nous encourager à sonder notre cœur en profondeur. Quatrièmement, il veut nous débarrasser de notre orgueil. Nous pouvons en effet commettre beaucoup de péchés et nous ne sommes habituellement pas à court d'idées en ce sens. Et Dieu nous les pardonnera. Il sera même capable de continuer à nous utiliser. Mais il existe un péché que Dieu pardonnera, car le pardon de nos péchés a été effectué à la croix. Mais qui limite notre utilité pour Dieu, lui nuit et s'y oppose. Le nom de ce péché est l'orgueil. Les épreuves que Dieu nous fait subir sont une expression de son amour pour nous, car elles nous permettent de vaincre l'orgueil dans notre vie. Cinquièmement, quand Dieu permet que nous soyons éprouvés, c'est pour nous rappeler notre faiblesse. Quel est donc un des objectifs poursuivis par Dieu lorsqu'il envoie l'adversité dans notre vie? Il ne veut pas nous affaiblir d'une façon générale, mais simplement affaiblir notre dépendance à la chair, à nos propres forces, à notre intelligence. Il envoie l'adversité pour nous faire comprendre la futilité de notre expérience et de notre éducation. Dieu nous a fait traverser des épreuves pour affaiblir ce qui sert de support à notre orgueil, car nos propres forces s'opposent et nuisent à l'objectif de Dieu pour notre vie. C'est pourquoi Dieu veut que nous dépendions de lui, pas de nos forces. Ce ne sont pas les accomplissements, la détermination, la persévérance et nos ambitions, mais la soumission absolue à la volonté de Dieu qui me donne la puissance et la force d'accomplir ses objectifs. Car la Bible affirme dans l'Épître aux Philippiens chapitre 4 verset 13 « Je puis tout par celui qui me fortifie ». Les inépuisables ressources de la puissance surnaturelle de Dieu sont disponibles pour le faible et non pour le fort. Paul nous fait comprendre que Dieu nous fait subir des épreuves également pour que nous puissions découvrir nos faiblesses. Et il eut souvent l'occasion de vérifier cette hypothèse. Il a dû, entre autres, supporter les coups de fouet, comme le rapporte le 2e Épître aux Corinthiens, chapitre 11, verset 24. « 5 fois j'ai reçu des Juifs 40 coups moins 1. Il est souvent arrivé qu'un homme meure en recevant ses 39 coups de fouet. » Et un peu plus loin, au verset 27, Paul mentionne ceci. « J'ai été dans le travail et dans la peine exposé à de nombreuses veilles, à la faim et à la soif, à des jeûnes multiples, par de nombreuses veilles. » Il veut dire qu'il passe ses nuits sans pouvoir dormir parce qu'il était enchaîné au fond d'un cachot. Il énumère ensuite tous les dangers qu'il a dû affronter. Paul connaissait parfaitement la réalité de l'adversité, mais il a appris que ces moments les plus critiques et les plus désespérés étaient ceux que Dieu choisissait pour manifester sa force surnaturelle afin de le rendre capable de réagir adéquatement à la situation. Sixièmement, Dieu nous manifeste sa fidélité par l'adversité. Comment pouvons-nous connaître Dieu? Comment pouvons-nous comprendre qui il est vraiment? En lisant un livre? Pensez-vous pouvoir connaître Dieu en lisant un livre? Non. Comment pouvez-vous savoir à quoi Dieu ressemble? En écoutant quelqu'un d'autre vous en parler? Pas vraiment. Nous ne comprendrons jamais la nature de Dieu avant de connaître les principes et de comprendre les vérités de sa parole. Je ne veux pas dire qu'il nous faut les comprendre parfaitement. Personne sur terre ne sera jamais en mesure de les comprendre parfaitement. Et pour vraiment les comprendre, ne serait-ce qu'en partie, nous ne pouvons nous contenter de les lire. Nous devons aussi les mettre en pratique. C'est pourquoi Dieu nous envoie dans la vallée de l'adversité. Le Saint-Esprit qui habite en nous fait alors remonter dans notre mémoire les principes, les enseignements et les vérités que Dieu nous a enseignés à la lumière de nos lectures des Écritures. C'est en nous rappelant ces principes, lorsque nous faisons face aux épreuves, que nous nous mettons à les appliquer à nos difficultés et aux situations pénibles que nous vivons. C'est comme cela que nous commençons vraiment à connaître Dieu. Vous ne pourrez jamais connaître la nature de Dieu et savoir à quoi il ressemble sans adversité. Comment Dieu pourrait-il vous prouver sa fidélité à moins de permettre dans votre vie des situations pour lesquelles il est en mesure de vous aider? Comment savez-vous que Dieu viendra à votre secours? Parce que quelqu'un vous l'a dit? Parce que vous l'avez vu dans un livre? Voulez-vous vraiment fonder votre foi là-dessus? Ne voudriez-vous pas plutôt ériger votre foi sur un Dieu juste, aimant et omnipotent? Un Dieu qui, après s'être révélé dans sa parole, en a prouvé l'exactitude et la vérité dans votre vie? Ne voulez-vous pas être un exemple et un témoignage vivant de sa puissance, de sa fidélité et de son amour? Soyez certain d'une chose, vous ne connaîtrez jamais la vérité avant que Dieu travaille en vous pour l'imprégner. C'est cette vérité que David exprime d'une façon merveilleusement simple dans le psaume 23, verset 4. « Quand je marche dans la vallée de l'ombre de la mort, je ne crains aucun mal, car tu es avec moi. » Ceux d'entre nous qui ont grandi dans une famille chrétienne ont appris ces mots avant même de savoir ce qu'ils signifiaient. Mais nous avons commencé à apprendre la vraie signification de ces mots quand nous nous sommes trouvés dans cette vallée. C'est alors que le psaume 23 est devenu pour nous une réalité vivante. Quand j'ai subi des épreuves, c'est alors que je me suis rendu compte que Dieu est celui qui pourvoit à mes besoins. Quand mon âme et mon corps étaient épuisés, j'ai alors compris ce que signifiait le verset 2. Il me fait reposer dans de verts pâturages, il me dirige près des eaux paisibles. C'est en péchant que j'ai vraiment compris le sens profond du pardon de Dieu. Cela ne veut pas dire que je doive toujours pécher pour pouvoir comprendre la nature du pardon de Dieu.

trouver dans la vallée. L'adversité est l'instrument que Dieu choisit pour nous enseigner une des grandes leçons de notre vie. Nous apprenons alors que Dieu est une personne responsable, digne de confiance et fidèle. Il restera avec nous au milieu de l'épreuve. Cela ne veut pas dire qu'il nous épargnera toute épreuve, mais il nous accompagnera pendant notre marche dans la vallée, jusqu'à ce que nous l'ayons traversée. L'apôtre Paul le savait bien. Il avait expérimenté la fidélité de Dieu alors qu'il était naufragé et qu'il avait dû nager dans la mer pendant un jour et une nuit. Il l'avait expérimenté alors qu'il s'approchait de la vie, enchaîné au fond d'un cachot, battu et presque mort, poursuivi par ses ennemis qui le haïssaient et qui criaient « vengeance ». Paul, nul doute, a vécu sous le signe de l'adversité. Toutefois, pendant tout ce temps, Dieu lui enseignait qu'il était fidèle et qu'il l'accompagnait dans ses moments de souffrance, peu importe l'intensité. Vous êtes-vous déjà rendu jusqu'à la toute dernière extrémité, jusqu'à un point où vous avez pensé « Seigneur, je n'en peux plus, je me sens à bout perdu. J'ai l'impression que plus rien n'a de sens, mais je sais que tu es fidèle car tu es Dieu. Comment pourriez-vous découvrir la vraie nature de Dieu sans l'adversité ? Septièmement, par l'adversité, Dieu nous prépare à devenir une source de réconfort pour les autres. Dans la deuxième épître aux Corinthiens, au chapitre 1, versets 3 et 4, nous pouvons lire de très beaux versets. Je ne les ai jamais oubliés et je vous souhaite la même chose. Et lorsque vous vous trouverez dans la tourmente, tournez les pages de cette épître. Béni soit Dieu le Père de notre Seigneur Jésus-Christ, le Père de miséricorde et le Dieu de toute consolation, qui nous console dans toutes nos afflictions, afin que par la consolation dont nous sommes l'objet de la part de Dieu, nous puissions consoler ceux qui se trouvent dans l'affliction. Avez-vous bien entendu cette dernière phrase ? Dieu permet qu'on soit éprouvé pour faire de nous une source de réconfort pour nos semblables. Grâce au Saint-Esprit, nous serons en mesure de devenir les messagers vivants du Dieu Tout-Puissant. Nous prononcerons en effet des paroles qui seront consolées et réconforter notre entourage. Le Nouveau Testament de la Bible a été écrit sous sa forme originale en grec. Et dans cette langue, le Saint-Esprit est connu sous le nom de Paraclet, ce qui signifie, entre autres, consolateur. Il désigne également une personne qui marche à notre côté. Le Saint-Esprit a été appelé à marcher avec nous dans les différentes situations de notre vie. Paul veut nous faire comprendre que Dieu envoie l'adversité dans notre vie afin de faire de nous des transmetteurs d'espoir. Nous serons alors capables de marcher auprès de nos semblables avec une parole de consolation à nos lèvres. Nous les consolerons, nous deviendrons des bâtisseurs d'espoir pour les gens à cause de Jésus-Christ qui vit en nous. Et n'oublions pas que notre efficacité à réconforter les autres proviendra de notre expérience personnelle avec Dieu dans une situation similaire. Nous ne ferons que répéter ce que nous aurons compris de Dieu après que nous aurons vécu nos propres tempêtes. Reprenons notre lecture au verset 4 et 5. Qui nous console dans toutes nos afflictions afin que par la consolation dont nous sommes l'objet de la part de Dieu, nous puissions consoler ceux qui se trouvent dans l'affliction. Car de même que les souffrances de Christ abondent en nous, de même notre consolation abonde par Christ. Comme Christ vit en nous et souffre de voir les gens tourmentés, nous souffrirons aussi. Nous aurons donc tendance à faire tout notre possible pour réconforter d'autres personnes à cause de l'amour que Jésus a déposé dans nos cœurs. Désirez-vous éviter fuir l'adversité ? Vous ne pourrez alors être une source de réconfort pour qui que ce soit. Car si vous voulez réconforter les autres, si vous voulez les fortifier, si vous voulez faciliter la vie de ceux qui vous entourent, si vous voulez aider, si vous voulez être une source de bénédiction pour les autres, vous devez vous soumettre à l'adversité sous toutes ses formes. Dieu pourra alors vous mouler, vous édifier et vous former en tant que source de réconfort. Lorsqu'un sculpteur prend son marteau et son burin et qu'il commence à tailler un bloc de marbre, il a déjà dans sa tête son œuvre terminée. Il est en mesure de visualiser dans cette masse de marbre brut la forme d'un homme, d'une femme ou d'un animal. Et il taille la matière en essayant de la conformer à sa vision. Et à chaque coup, des fragments se détachent du roc. Le marbre change progressivement de forme. Mais quels sont ces fragments qui se détachent ? Ce sont les morceaux qui tiennent cachés et enfouis.

0: inouïe dans le marbre la beauté de l'œuvre que le sculpteur a vue. Ce dernier coupe, gratte, cisèle et sable la dure matière. Enfin, toutes les particules inutiles sont enlevées et toute laideur disparaît. La vision de beauté jadis cantonnée dans la tête du sculpteur est maintenant accessible à tous. Nous pouvons alors tous admirer une magnifique représentation d'un homme, d'une femme ou d'un animal. Quel que soit le matériau employé, le sculpteur imagine à l'avance, dans la matière informe, le produit final. Il se met ensuite au travail et retranche tout ce qui n'est pas nécessaire à sa sculpture. Les plus perspicaces auront déjà compris où je veux en venir. Dieu est le grand sculpteur et l'adversité sont l'instrument de coupe. Il permet l'adversité dans notre vie pour nous tailler, nous sabler et nous purifier de tous ces fragments qui nous empêchent de devenir les magnifiques personnes qu'ils entrevoient déjà en nous. Nous devenons alors de merveilleux exemples de sainteté, radieux et éclatant de la vie de Jésus-Christ. Mais pour arriver à ce résultat, Dieu doit enlever toutes ces particules indésirables et superflues. Il doit détacher ces fragments laids de notre vie afin que ce qui reste puisse attirer une personne qui vit des difficultés. Dieu nous envoie dans la vallée, dans ces moments lourds et sombres d'adversité, pour que nous puissions devenir des ardents éclatants et radieux, des sources de réconfort pour nos semblables. Car, quand une personne vit des moments difficiles, que cherche-t-elle ? Elle cherche quelqu'un qui transpire la compassion, l'amour et la sensibilité, quelqu'un qui saura l'atteindre et parler à son cœur. Quelqu'un qui la comprendra, qui lui pardonnera au besoin et qui la réconfortera. Elle ne cherche pas une personne sévère, dure, froide et méprisante. Elle cherche quelqu'un qui a déjà traversé tout comme elle des moments difficiles. Peu de semaines s'écoulent sans qu'un pasteur m'appelle pour me dire « Charles, j'ai quelque chose à te dire. Voilà où j'en suis avec mon église. Je traverse des temps très durs. Je sais que tu es passé par là. Peux-tu me dire comment tu as réagi? Comment tu t'es senti? As-tu ressenti les mêmes choses que je ressens présentement ?» Et ils se déchargent ainsi de leur fardeau. Et je peux vous dire ce qu'ils désirent à chaque fois, avant même qu'ils ne commencent à parler de leur expérience en détail. Ils veulent entendre quelqu'un qui est passé par le même chemin, qui a traversé la même vallée qu'eux, afin de vérifier si ce qu'ils ressentent est juste. Ils veulent être rassurés et savoir si les sentiments qu'ils ressentent à ce moment-là sont normaux ou pas. Ils veulent savoir comment se défendre contre l'amertume, la rancune, le rejet et souvent une estime de soi mise à mal par une autre personne ou un groupe. Et que puis-je faire pour eux? Ils veulent simplement entendre parler de l'expérience d'une personne qui a connu leur souffrance, qui comprend comment ils peuvent se sentir pendant ces moments pénibles, écrasants et déprimants de leur vie. Nous ne pourrons jamais devenir des consolateurs en vivant sur un petit nuage rose, en faisant notre chemin dans la vie, en évitant tout ce qui est négatif et en recherchant coûte que coûte les expériences positives. Il est illusoire de penser que nous pourrons éviter indéfiniment toutes les difficultés. Et si nous le pouvions, nous serions alors inutiles pour Dieu. Une dame s'est présentée un jour à mon bureau. Elle voulait me parler de ce qui se produisait dans sa vie. Elle connaissait tout autant que moi les bonnes choses qu'elle vivait, comment Dieu utilisait sa vie, etc. Elle savait à quel point sa vie était une source de bénédiction. Et pendant qu'elle était assise devant moi, elle s'est soudainement mise à parler de toutes les adversités qu'elle avait vécues dans le passé. Pendant ce moment intense, elle s'est mise à agir comme une victime. Elle s'est apitoyée sur son sort. Elle m'a alors avoué qu'elle ne pouvait pas comprendre pourquoi Dieu avait permis à tout cela de se produire. Après qu'elle a eu terminé, je n'ai pas pu m'empêcher de sourire et je lui ai demandé « Quel message pouviez-vous transmettre aux autres avant de connaître ces moments difficiles ?» Soudain, son visage s'est éclairé et elle a souri. Elle a répondu « Je n'avais pas de message à ce moment. » Savez-vous pourquoi tant de gens n'ont aucun message? Parce qu'ils n'ont pas appris à réagir à l'adversité de manière adéquate, parce qu'ils ont continué de résister à Dieu, qui tentait de les faire mûrir et de les rendre semblables à lui. Parce qu'ils ont continué à chercher la cause de leurs problèmes, à blâmer les autres, à entrer en conflit avec les autres, à demeurer amers et rancuniers et à s'accrocher à leur esprit critique. Nous aimons tellement critiquer. Nous faisons tout pour empêcher Dieu de nous sculpter et de nous faire ressembler à son Fils Jésus-Christ. Cependant, la seule façon pour nous de devenir une source de réconfort est de souffrir. Il n'existe aucune autre façon. Tout autour de nous, des gens divorcent, les familles se séparent alors et éclatent. Par conséquent, les gens développent une image déformée d'eux-mêmes et ont une estime d'eux-mêmes en piteux état. Ils sont tout simplement brisés. À qui voulez-vous parler quand vous avez le cœur brisé? À une personne qui a déjà traversé la vallée et qui s'en est sortie avec la victoire au nom de Jésus? Regardez cet homme dans l'entreprise s'écroule. Il a tout perdu. Il est à bout de ressources. Il compte l'argent qui lui reste. Que lui reste-t-il à faire? À qui veut-il parler? À quelqu'un qui a toujours eu tout ce qu'il désirait et qu'il a encore? Non. Il veut parler à quelqu'un qui peut lui dire « Mon ami, je suis passé par là. J'ai tout perdu. Je sais ce que c'est que de se rendre jusqu'au sommet et ensuite de tomber, d'avoir de la difficulté à payer le compte d'électricité et à mettre de l'essence dans l'auto. Il veut parler à quelqu'un qui a connu les mêmes difficultés et envers qui Dieu a démontré sa fidélité. Voilà le genre de personne qui peut le réconforter. Si nous avons décidé de nous confier à Jésus-Christ, nous devons savoir si nous voulons être des consolateurs. Voulons-nous être utilisés par Dieu? Voulons-nous tendre une main secourable? Sommes-nous vraiment préoccupés par le bien-être de nos semblables? Sommes-nous vraiment prêts à aimer? Voulons-nous vraiment faire une différence dans la vie de nos semblables? Nous devons alors être prêts, si Dieu le juge utile, à devoir subir des épreuves. Acceptons de Dieu le temps qu'il prend pour nous équiper et nous préparer. Il s'agit d'un camp d'entraînement pour le croyant, un camp rigoureux, douloureux, éreintant, difficile, ardu, déprimant et exigeant. Mais qui fera de nous d'excellents soldats, de vigoureux géants qui seront capables de vaincre l'adversité lorsqu'elle se présentera dans leur vie? Si vous ne retenez qu'une chose de l'enseignement d'aujourd'hui, j'aimerais que ce soit ceci. Il s'agit d'une parole très simple que je répéterai souvent à l'avenir. Nous ferons tous face à l'adversité tôt ou tard, et par notre réaction vis-à-vis d'elle, nous serons endurcis ou adoucis. Certaines personnes s'endurcissent et résistent à Dieu dans l'adversité, et d'autres, qui savent comment y réagir, se laissent mûrir, se laissent briser, se laissent fracasser, se laissent adoucir, se laissent préparer, se laissent équiper, se laissent énergiser et se laissent fortifier. Je veux seulement terminer en vous posant cette question. Laissez-vous l'adversité à laquelle vous faites face aujourd'hui vous endurcir ou vous rendre inutile pour l'œuvre de Dieu? Est-ce réellement votre désir de renoncer aux promesses de Dieu devant l'adversité? Ou au contraire, la laissez-vous vous adoucir pour faire de vous une magnifique réplique du Seigneur Jésus, une source de réconfort pour tous ceux qui subissent des épreuves et des souffrances?
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Jacques Ellul a écrit dans L'impossible prière: l'homme de notre temps ne sait pas prier, mais beaucoup plus, il n'en a ni l'envie ni le besoin. Il ne trouve pas en lui la source profonde de la prière. Je le sais bien, je le connais bien, cet homme, c'est moi. Comment se fait-il que nous ressentions si peu le désir de prier? Y a-t-il une explication à cela? Essayons de transposer. Imaginons un enfant qui éprouve de vives réticences au moment de formuler une demande à ses parents. S'il vit avec eux, nous pourrions par exemple en déduire qu'il a été déçu de leur réaction dans le passé et qu'il s'est produit en lui une sorte de blocage. Si au contraire il habite à l'étranger, nous en tirons une autre conclusion: il ne sait pas s'il vaut la peine de leur écrire, si le message leur sera bien transmis. Enfin, il se peut qu'il se trouve embarrassé par la formulation même de sa demande. Comment leur ouvrir son cœur? Ses besoins sont réels, certes, mais ne devrait-il pas tenter de se tirer d'affaire tout seul? Reprenons ces différents points, voulez-vous. Premièrement, la déception. Nous avons prié, mais sans obtenir d'exaucement visible et rapide. Dieu a répondu, mais d'une autre manière. C'est du moins ce que le prêtre ou le pasteur affirme. Dans ces conditions, pourquoi continuer de nous adresser à lui? Et si nous n'obtenons jamais ce que nous lui demandons, laissons-le agir à sa guise et tâchons de trouver par nous-mêmes les remèdes à nos maux. La Bible répond sans détour. Vous demandez et vous ne recevez pas, parce que vous demandez mal, dans le but de satisfaire vos passions. Est-ce à dire que nous sommes condamnés par nature à formuler que des requêtes inacceptables aux yeux de Dieu? Mais pas du tout. Jésus prend soin de détromper ceux qui nourriraient un tel soupçon. Ce que vous demanderez au Père, il vous le donnera en mon nom. Jusqu'à présent, vous n'avez rien demandé en mon nom. Demandez et vous recevrez, afin que votre joie soit parfaite, répond le Seigneur. Le diagnostic est vite établi. Nous demandons mal, parce que nous avons les regards fixés sur nos besoins personnels. Nous envisageons la prière comme un moyen de pression ou comme une sorte d'acte magique. Si facilement nous prétendons satelliser Dieu par rapport à un centre qui est nous-mêmes. Nous souhaiterions un interlocuteur dans le style des divinités païennes. Un Dieu complaisant que nous pourrions manipuler à notre guise et qui nous donnerait toujours raison. Nous oublions que s'il agissait ainsi, Dieu nous trahirait. Il nous laisserait captifs de nos projets, de nos illusions. Nous avons besoin de rencontrer, non une marionnette, mais une personne libre, qui nous juge, qui nous détrompe, qui nous oblige à surmonter nos désirs et par là même nous libère et nous sauve. Le Dieu vivant tient à nous rencontrer, dans un climat de liberté réciproque. Et cela suppose qu'il gardera peut-être le silence. Le silence de Dieu. Avec ce thème douloureux, nous abordons le deuxième point soulevé tout à l'heure. L'enfant qui ne sait pas si le message envoyé à ses parents leur sera bien transmis. Lorsque Dieu se tait, non pas un jour ou deux, non pas une semaine ou deux, mais sur une période plus longue, cela ne sème-t-il pas des doutes à notre esprit? Nous a-t-il vraiment entendu? Comment peut-il écouter toutes les prières qui montent à lui? Et si le ciel était vide? Nous croyons avoir le droit de nous plaindre des absences de Dieu. En fait, il aurait plus de raison que nous d'exprimer son mécontentement. Combien de fois ne nous sommes-nous pas distraits lorsqu'il nous adresse la parole? Nous le manquons sans cesse. Nous refusons d'ouvrir. C'est à peine si nous nous apercevons qu'il frappe. Oui, rappelons-le, dans l'Écriture, ce n'est pas l'homme qui frappe à la porte du ciel, mais Dieu qui attend devant celle de notre cœur. Le mendiant d'amour, c'est lui. Le suppliant, c'est lui. Les rôles sont inversés. Quoi qu'il en soit, Dieu dans la Bible n'est pas silence, mais parole. Une parole toutefois qui se propose sans bruit. Nous en avons une illustration frappante dans la vie du prophète Élie. De son temps, l'Éternel place les Israélites devant un choix radical. Ou bien lui, ou bien les faux dieux. L'épreuve de force atteint une intensité dramatique. 3 années de sécheresse, une assemblée solennelle au sommet d'une montagne avec un défi à tous les dieux païens. Une première prière du prophète Élie et le feu du ciel consume son sacrifice comme il l'a annoncé. Une seconde prière et la pluie tant attendue se met à tomber. Malgré cela, le prophète, découragé par les menaces de la reine idolâtre, s'enfuit au mont Horeb. Là, Dieu lui apparaît, non pas dans le vent violent, les éclairs ou le tremblement de terre, mais dans le murmure doux et léger, dit le texte. Ça signifie qu'il nous faut apprendre à discerner sa présence, à entendre sa voix dans le silence apparent. S'il est discret, n'est-ce pas justement dans l'intention de respecter notre liberté? Il refuse de s'imposer à nous. Le troisième point concernait la prière en soi. S'agit-il d'un exercice indispensable? Est-ce que Dieu l'attend de nous? Ne serait-il pas souhaitable de travailler au lieu de prier? De chercher à sortir de l'impasse par nous-mêmes? Dans cet ordre d'idées, on se souvient de la phrase de Saint-Ex: tout acte est prière, s'il est don de soi. En agissant de cette manière, nous afficherions bien haut notre indépendance, notre autonomie. Nous n'aurions plus besoin de rien ni de personne. Les progrès de la science et de la technique suffiraient à garantir notre bonheur. Et si nous y ajoutions éventuellement le yoga, le training autogène, la méditation transcendantale avec un brin d'engagement sur le plan social. Mais voilà, notre Père tient à nous rencontrer. Il est heureux de voir ses enfants s'adresser à lui. Il souhaite la création d'un lien personnel, d'une relation toujours plus étroite. Il n'a certes pas besoin de nos prières pour agir, mais il éprouve de la joie à nous entendre. En lui parlant, nous lui montrons combien nous l'apprécions. Que ressentiraient nos parents si nous ne leur adressions jamais la parole? Ne serait-ce pas un signe d'ingratitude alarmant?

la prière est-elle efficace ? Moïse implora l'Éternel son Dieu, et l'Éternel se repentit du mal qu'il avait déclaré vouloir faire à son peuple. Samuel cria à l'Éternel pour Israël, et l'Éternel l'exauça. Job, mon serviteur, priera pour vous, et c'est par égard pour lui seul que je ne vous traiterai pas selon votre folie, dit l'Éternel. Ces trois flèches, et il y en a bien d'autres, se plantent au cœur même de notre incrédulité. Nous nous demandons parfois si vraiment la prière est utile et efficace. La révélation biblique entre dans le vif du sujet en nous donnant des cas d'exaucement immédiats. Toutefois, ce n'est pas sur les exemples de Moïse, de Samuel ou de Job que nous allons nous pencher. Nous porterons plutôt notre attention, notre regard, sur le grand modèle qu'est Jésus-Christ. Ah, facile, me direz-vous. Attention, il était fils de Dieu. Alors, relisons une déclaration très intéressante de l'Épître aux Hébreux. Durant sa vie terrestre, Jésus adressa des prières et des supplications, accompagnées de grands cris et de larmes, à Dieu qui pouvait le sauver de la mort, et Dieu l'écouta à cause de sa soumission. Bien qu'il fût le fils de Dieu, il a appris l'obéissance par tout ce qu'il a souffert. Selon ces versets, le Christ n'a pas vécu dans la facilité, il n'a pas bénéficié d'un privilège spécial en vertu de sa condition divine. Sa peine et son labeur ont même dépassé les nôtres. Il a dû supplier, verser des larmes, et surtout apprendre l'obéissance à l'école de la souffrance. Rien ne lui a été épargné. Il n'a pas joué la comédie. Il est devenu comme l'un de nous, avec toutes les douleurs et les tourments que cela comporte.

Une fois ce point établi, relisons donc le texte. Dieu l'écouta à cause de sa soumission. Le mot employé dans l'original évoque non pas une piété extérieure, mais une crainte révérentielle, le respect le plus profond. Ça débouche sur l'abandon de soi entre les mains de Dieu. N'est-ce pas l'expérience capitale du Christ à Gethsémané? Écoutons-le supplier son Père. S'il est possible que cette coupe s'éloigne de moi, toutefois non pas ce que je veux, mais ce que tu veux. Mon Père, s'il n'est pas possible que cette coupe s'éloigne sans que je la boive, que ta volonté soit faite. Nous avons là un exemple extraordinaire de soumission. Jésus, à l'heure suprême, se remet totalement entre les mains de Dieu. Il ne fatigue pas le ciel à prier pour sa vie, pour sa personne. Après avoir montré sa disponibilité, il intercède en faveur des autres, en particulier ceux qu'il crucifie. En effet, même si la lettre aux Hébreux affirme que Dieu, qui pouvait le sauver de la mort, l'écouta à cause de sa soumission, il convient de relever que Jésus a malgré tout fini sa vie sur une croix. L'exaucement n'est pas évident, du moins pas dans l'immédiat, pas comme nous l'aurions attendu à sa place. Mais au troisième jour, quelle victoire! Ayant remis son esprit entre les mains du Père, le Christ ne pouvait pas rester prisonnier du tombeau. La soumission totale, elle, mène à la résurrection. Trois mots pourraient caractériser l'attitude requise pour prier dans le sens voulu par Dieu. Le premier, la confiance absolue. En priant, ne multipliez pas de vaines paroles comme les païens. Ne leur ressemblez pas, car votre Père sait de quoi vous avez besoin. Et Jésus donne ensuite l'exemple de notre Père. Et c'est le deuxième point, la persévérance. Jésus leur adressa une parabole pour montrer qu'il faut toujours prier et ne pas se relâcher. Enfin, le troisième point, l'humilité. Voyez la parabole du pharisien et du publicain. Jésus vivait ses prières. Ce n'était pas que des phrases. À la lumière de son exemple, qu'est-ce que la prière? Non pas un délayage indéfini de formules toutes faites. Non pas un discours, mais une forme de vie. La vie avec Dieu.

Cette vie de prière ne va pas sans danger. En rencontrant le Dieu vivant, nous nous exposons. Le Seigneur peut devenir terrible si nous essayons de lui soutirer une bénédiction sur notre confort, sur notre aisance matérielle et spirituelle. Bénis les pauvres et les malheureux, lui disons-nous à table avant de nous gaver. Sois avec les déshérités, et nous pensons tout de suite, après ce qui menace nos biens au cours du dollar ou au prix du pétrole. Quelle insouciance, quelle légèreté parfois dans nos prières. Dieu se présente alors comme le champion des malheureux, le défenseur des victimes, le protecteur des gens méprisés. Dans un sens, prier nous engage, comme le relève très bien Louis Avely, dans le style volontairement choquant et un peu outrancier qu'on lui connaît. Il écrit « Ce que tu demandes à Dieu, Dieu n'a que toi pour le faire. Ce que tu reçois de Dieu, Dieu n'a que toi pour le transmettre aux autres, car il n'a que toi pour les ouvrir à ses dons s'il les refuse. » Si nous comptons pouvoir nous décharger sur lui de nos responsabilités, Dieu se montre absolument inconfortable, pourrions-nous dire. Imaginons par exemple des parents invités à une grande réception. Leurs enfants sont encore en bas âge et doivent rester seuls dans une maison de plaisance construite en bois, par exemple. Un feu d'artifice est prévu dans la soirée. Ah, mais il y a des risques d'incendie. Des accidents toujours possibles. Qu'à cela ne tienne, on adressera une prière à Dieu avant de partir et l'on pourra compter sur sa protection. Eh bien non, non. Le Seigneur ne l'entend pas ainsi. Nous ne saurions lui confier nos enfants si nous n'avons pas pris toutes les précautions voulues. D'ailleurs, ne cherchons-nous pas à inverser des rôles encore une fois? C'est lui qui nous a chargés de veiller sur nos enfants. Nous n'avons pas à esquiver nos responsabilités en les lui remettant. Certes, nous pouvons prier pour eux. Mais au lieu de nous décharger, cela nous engage à redoubler d'efforts. Ce que tu demandes à Dieu, Dieu n'a que toi pour le faire.

Nos demandes s'adressent toujours à lui comme si notre seule préoccupation était de nous faire entendre. Or, nous l'avons vu, selon l'enseignement du Christ, notre Père Céleste connaît tous nos besoins. Inutile de vouloir le mettre au courant. Dès lors, n'est-ce pas à nous de chercher à entendre Dieu, de nous mettre à l'écoute de sa volonté? La prière chrétienne est avant tout réceptivité. À vrai dire, je fonctionne un peu comme une antenne. La prière me permet de capter l'amour diffusé par Dieu, qui est la source personnelle de tout amour, le lieu même de l'amour. Ensuite, je fais rayonner cette puissance sur mon entourage, ou je la dirige sur une personne pour qui je prie. Un malade en faveur duquel j'intercède, même si je n'ai pas l'occasion de lui rendre visite, même s'il ne me connaît pas ou ne sait pas que je prie pour lui, peut être influencé, d'une manière ou d'une autre, par la pensée d'amour que je nourris à son égard. J'en suis convaincu. Évidemment, c'est encore mieux si je peux lui révéler, en parole ou en acte, l'intérêt que je lui porte. Nous touchons ici à un aspect essentiel de la prière. Elle débouche sur un engagement concret de notre part. Elle nous met en présence d'un Dieu qui nous pousse à l'action, parfois dans un sens inattendu, voire douloureux. Notre confort personnel n'y trouve jamais son compte. Voilà pourquoi la prière est un risque. Mais il serait faux de ne pas souligner simultanément combien le dialogue avec un Dieu qui nous aime peut être exaltant, bienfaisant, libérateur. Nous trouvons enfin une personne qui nous écoute et nous comprend. J'ai cherché l'Éternel et il m'a répondu. Il m'a délivré de toutes mes frayeurs. Quand on tourne vers lui les regards, on est rayonnant de joie.

0: Toute prière chrétienne est une action de grâce, dit encore Louis Avelé. J'applaudis à ce rappel. Un peu moins, s'il te plaît. Un peu plus de merci. Le coup de barre est indispensable. Enfants d'une même famille, nous n'avons tout de même pas que des requêtes à formuler à notre Père. Mais ce serait désolant. Nous le prions seul ou en communauté parce que nous avons du plaisir à lui témoigner de la reconnaissance. Nous savons qui en est pour de la joie. À l'église, à l'occasion d'un service, ou bien en famille, nous nous réunissons en vue de le fêter. Au centre de la prière, il y a la personne adorable du Dieu d'amour. Et voici parvenu au cœur du mystère. Le Seigneur exaucera nos requêtes, non pas tellement par le don des choses précises que nous lui demandons, mais surtout en se donnant lui-même à nous, dans tout son être. Pour le recevoir, mettons-nous sur la longueur d'onde voulue, celle de l'adoration, de la louange, de la joie, de la gratitude. Alors, il se produira un mouvement de communion, d'échange vital. Celui qui s'attache au Seigneur est avec lui un seul esprit, affirme l'apôtre Paul. Enfin, Vinet, cet homme de foi du siècle dernier, a merveilleusement résumé cette réalité. C'est toi-même, Dieu suprême, toi que je demande à toi, ta présence, ton absence, c'est vie ou c'est mort pour moi.
1: Ce texte qui vient de vous être présenté par Jean-Pierre Fasnacht est dû à Yvan Bourquin.

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1: Le radis et l'endive de Virginie Minard.
2: L'endive a craqué pour le radis croquant, si grandiloquent et bien éduqué.
3: Elle en est toquée, mais le radis s'en moque. Pour elle, c'est un choc. L'a-t-elle offusqué ?
2: L'amour compliqué et non réciproque chez l'endive provoque un chagrin marqué.
3: Pour la requinquer, il lui offre un saké. Notre radis est comique, avec l'endive est chic et bien éduquée.

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Bienvenue à tous dans votre programme 15 minutes de grâce et de vérité. Quelle grâce encore de pouvoir se retrouver autour de la parole de Dieu aujourd'hui. Avant toute chose, allons adorer le Seigneur ensemble.

0: Gloire à Dieu, nous aimerons le Seigneur pour l'éternité. Allons ouvrir nos cœurs à la parole de Dieu et que le Seigneur nous bénisse.
1: Bonjour mes frères et sœurs, ravis de vous retrouver dans cette nouvelle session de 15 minutes de grâce et de vérité. C'est si bon de louer son nom et de ressentir sa grâce avec nous tous les jours de notre vie. On doit veiller qu'il n'y a pas un seul jour qui passe et qu'il n'y a pas une recherche. Le monde est devenu un système qui nous prend facilement, mais nous qui appartenons au Seigneur, vous et moi, efforçons-nous à ce que chaque jour, nous sommes à l'écoute de la parole de Dieu. On ne parle pas dans un esprit religieux, mais c'est devenu essentiel que la parole de Dieu trouve sa place dans nos vies et que nous soyons en communion avec lui, le louer, l'adorer. Et cela nous gardera dans la joie et la paix du Seigneur. Donc nous parlons ici d'une conduite digne de sa maison. Je vais vous parler aujourd'hui, encore une fois, d'un service, servir avec son cœur comme un employé. L'employé, servir avec son cœur. Peut-être vous allez me dire, qu'est-ce que cela a à faire avec cette conduite dans la maison? Nous allons voir que Paul n'a pas manqué l'occasion de faire cette recommandation, que ce soit à Timothée ou à Titre, parce qu'il savait que si je suis employé, je travaille pour quelqu'un et que je n'ai pas ce témoignage dans ma conduite, dans l'exercice de mes fonctions, dans mon service envers mon employeur, et que cela n'a pas une bonne réputation, nous allons voir que ma réputation en dehors est reliée, pour vous dire, est reliée à la saine doctrine que je porte et que je crois et que je dois défendre. On est appelé à défendre la doctrine, la saine doctrine de Jésus-Christ. Le temps est difficile, il y a tout vent de doctrine, mais nous qui avons reçu l'Évangile, nous avons à défendre cet Évangile par notre vie, par nos paroles, mais surtout par notre témoignage. Et Paul écrit, nous allons rester dans la simplicité de la parole de Dieu, le chapitre 6, 1 Timothée, le chapitre 6. À partir du verset 1er, que tous ceux qui sont sous le joug de l'esclavage, on va dire d'un employeur aujourd'hui, à l'époque c'était comme ça, c'était encore l'époque où il y avait des esclaves, c'est-à-dire des hommes et des femmes qui avaient des maîtres sur eux pour qu'ils puissent eux en retour les servir. C'est dans ce langage que Paul parle. Il dit que tous ceux qui sont sous le joug de l'esclavage estiment leur propre maître. Regarde cet état de cœur-là que Paul recommande à Timothée. On est en train de parler d'une conduite digne de sa maison. Paul voulait s'assurer que tout ce qui est transmis par l'Évangile nous emmène à vivre bien et avoir un bon témoignage. Tout cela, mettre tout cela ensemble, c'est une bonne défense pour la saine doctrine de l'Évangile. Sous le joug de l'esclavage, estime déjà nous montre l'état de cœur qu'on doit porter. Estime leur propre maître comme digne de tout honneur, afin que le nom de Dieu et que la doctrine ne soient pas calomniés. C'est incroyable comment Paul vient relier la doctrine de Jésus-Christ à l'état de cœur de cet esclave qui a connu Jésus et qui a un maître. Peut-être le maître est bon, peut-être le maître est un homme fatigant. Mais ce n'est pas lui qu'on parle, on parle de nous. L'employé, l'esclave, le frère qui a connu Christ et qui a besoin d'offrir un service. Et que ceux qui ont des croyants pour maître ne les méprisent pas. Ce n'est pas parce que c'était un frère, on change d'état, mais même estime. Ne les méprisent pas sous prétexte qu'ils sont frères, mais qu'ils les servent de tant mieux que ce sont des croyants et des bien-aimés qui reçoivent leur bon service. Alléluia! La parole de Dieu est claire. Paul redit la même chose à Tite. Dans Tite, le chapitre 2, nous lisons à partir du verset 9. Exhorte les esclaves à être soumis en tout à leur maître. On voit cet état, cette soumission de cœur, cette estime, cette considération, ce service avec honneur, avec un bon cœur, avec le cœur de Jésus. Il dit, exhorte les esclaves à être soumis en tout à leur maître, à leur plaire, à ne pas être contredisants, à ne rien détourner. Mes frères et sœurs, quand ils ont cela, c'est contrairement du monde et du système du monde. Aujourd'hui, quelqu'un travaille quelque part, toute petite occasion est favorable pour trafiquer quelque chose, pour mentir, pour faire le contraire ce qu'il sait que son employeur attend de lui. C'est complètement le contraire. Et c'est ça que Paul se permet de relier cela à la saine doctrine. Parce que pourquoi la saine doctrine? Parce qu'on est de Christ, on a l'amour de Dieu en nous, on a eu un cœur nouveau où on apprend à être intègre, être fidèle. C'est clair que mon témoignage avec l'œuvre de Jésus va manifester et cette vérité qui est en moi, cette doctrine que j'ai reçue. Mais si je fais le contraire parce que je suis dans mon travail, il n'y a personne comme frère qui me regarde, et je me permets, je m'aligne et je commence à avoir la même conduite que les autres ont. Mais non, mes frères et sœurs, la parole de Dieu est claire. On est en train de parler d'une conduite digne de sa maison. Exhorte les esclaves à être soumis en tout à leur maître, à leur plaire, à ne pas être contredisant, à ne rien détourner, mais à montrer toujours une parfaite fidélité afin de faire honorer en tout la doctrine de Dieu, notre Sauveur. Dans les deux cas qu'il a parlé de la conduite de quelqu'un qui est employé, pas quelqu'un qui travaille, un travailleur, comme on dit ici à Maurice, un travailleur, il dit à chaque fois qu'il parle de cela, il relie ça à la sainte doctrine. C'est sérieux quand même, c'est osé quand même de la part de l'apôtre Paul pour nous montrer le sérieux de notre conduite. On est appelé à être intègre dans notre service et tout cela est relié à la doctrine de Jésus, à la vérité de la parole de Dieu que nous avons acceptée et que nous voulons vivre dans la vérité. C'est une attitude, notre conduite en dehors est directement reliée à notre témoignage et à la manière qu'on va même servir le Seigneur dans l'Église, dans la maison de Dieu. L'apôtre Pierre va nous dire, il va nous parler, lui, de notre témoignage au milieu des païens, en dehors. C'est important. Il nous dit dans 1 Pierre, le chapitre 2, voyons cela un coup ensemble. 1 Pierre, le chapitre 2, à partir du verset 11, il dit: Bien-aimés, je vous exhorte en tant qu'étrangers et voyageurs à vous abstenir des désirs charnels qui font la guerre à l'âme. Au milieu des païens, ayez une bonne conduite. Donc, il parle toujours de notre témoignage. Au milieu des païens, ayez une bonne conduite afin que, là où ils vous calomnient, comme faisant le mal, donc, si dans mon travail, je fais ce qui n'est pas clair et qu'il y a des réactions, on se plaint tout le temps de notre patron. Quand il parle, ben moi aussi j'ajoute. Quand elle parle, moi aussi j'ai des choses à dire. On se plaint toute la journée et on fait le minimum possible. Et on jette les outils avant l'heure. On parle d'une conduite digne de sa maison. Au milieu des païens, ayez une bonne conduite afin que là où ils vous calomnient, comme faisant le mal, s'ils font le mal, nous, on ne fait pas le mal. Nous, on fait le bien. Au contraire, on fait au-delà. On sert avec honneur. On sert avec notre cœur. On sert avec respect. On marche dans la vérité. On est appelé à être des hommes et des femmes intègres. Et tout cela vient soutenir et vient nous donner la force pour défendre la saine doctrine de l'Évangile. Afin que là où ils vous calomnient, faisant le mal, ils voient votre bonne œuvre et glorifie Dieu un jour de sa visite. C'est-à-dire le jour que le Seigneur va les toucher, il va dire, oui, ah, ce garçon-là, il était dans l'église. C'est pour ça que lui, il ne s'est pas entré dans ce piège-là. Il a su se conduire parce qu'il a une conviction de marcher dans la vérité de la parole de Dieu. Verset 13, on peut finir sur le verset 13 ici. « À cause du Seigneur, soyez soumis à toute institution humaine, soit au roi comme souverain, soit au gouverneur comme envoyé par lui pour punir ceux qui font le mal et louer ceux qui font le bien. » Amen. Donc, on est appelé à faire le bien. Comme on est dans Pierre, allons prendre un dernier verset. Il nous dit dans Pierre, le chapitre 4, pour terminer, verset 14, « Si vous êtes outragés pour le nom de Christ, vous êtes heureux, car l'Esprit de gloire, l'Esprit de Dieu repose sur vous. » Au fait, il parle ici, il dit, « Même s'il arrive que notre employeur est un homme méchant et on aura subi des injustices, c'est pas grave. Vaut mieux souffrir de l'injustice pour une bonne cause, mais tout cela, c'est dans l'esprit de l'Évangile, c'est l'Esprit de Dieu qui repose sur nous. Et si vous êtes outragés, dans 1 Pierre, il nous dit cela, si vous êtes outragés pour le nom de Christ, vous êtes heureux, car l'Esprit de gloire, l'Esprit de Dieu repose sur vous. Quel témoignage extraordinaire. Mes frères et sœurs, quand nous voyons tout ce que le Seigneur a prévu pour nous, nous qui sommes au Seigneur, nous qui appartenons à lui, nous pouvons avoir un témoignage extraordinaire dans tout ce que nous sommes appelés à faire, que ce soit à la maison, que ce soit dans l'Église, qui est la maison du Dieu vivant, que ce soit en dehors de notre travail, partout. C'est un état de cœur, c'est un travail de Dieu, c'est un témoignage de l'Évangile dans la vie de tout un chacun. Que le Seigneur vous encourage par ces quelques paroles et je vous retrouve à très bientôt. Merci.
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1: Écoutons avec intérêt Luc 10 au verset 7 à 28. Il répondit, « Tu aimeras le Seigneur ton Dieu de tout ton cœur, de toute ton âme, de toute ta force et de toute ta pensée, et ton prochain comme toi-même. Tu as bien répondu, lui dit Jésus, fais cela et tu vivras. »
2: Bonjour tout le monde, j'espère que tout le monde va bien et que tout le monde passe un bon sabbat. S'il y a bien un jour dans la semaine où on peut, où on doit se sentir bien, c'est aujourd'hui. Pas de travail, pas de pression, pas de stress, chill, zen, tranquille. On peut donc se concentrer à 100% sur notre amour pour Dieu et pour notre prochain. Vous l'aurez compris, ce matin, nous allons parler de Dieu et donc inévitablement, nous allons parler d'amour. Parce que l'un ne va pas sans l'autre. 1 Jean 4, verset 8, « Celui qui n'aime pas n'a pas connu Dieu, car Dieu est amour. » Ça fait un petit moment déjà que je ne me suis pas tenu devant vous pour partager la parole de Dieu avec vous, parce que ces derniers mois, je n'ai pas été planifié pour prêcher, et ça tombait très bien, parce que non seulement j'étais en plein déménagement, mais aussi, en plus de ça, je n'avais plus aucun sujet en stock à aborder. Je reconnais que mon stock de base était quelque peu limité. Et donc, quand j'ai vu que j'étais planifié pour prêcher ce trimestre et que je n'avais toujours pas de sujet, d'idée à aborder, j'ai commencé à stresser. De quoi je vais bien pouvoir parler? Et comme je ne veux pas parler prêcher juste pour prêcher, partager un sujet qui ne me parle pas spécialement, je demande à Dieu de m'aider à trouver un sujet qui me parle. Et je sais qu'il va m'aider parce qu'il ne m'a jamais laissé dans la panade. Surtout quand il s'agit d'être à son service. Donc je fais confiance à Dieu et ça me rassure. L'esprit me fait comprendre que je dois me replonger dans les évangiles pour trouver un sujet qui me parle. Je commence donc à lire les évangiles avec une détermination de trouver quelque chose, une soif d'apprendre. Matthieu, Marc, Luc, je redécouvre des choses que j'avais oubliées, voire même que je ne savais pas, mais rien qui ne me parle spécialement jusqu'à ce que je tombe sur la parabole du bon samaritain dans Luc 10. Et là, c'est la révélation, ou du moins la découverte, enfin la redécouverte de cette parabole. Je prends ma tête dans mes mains et je réalise que c'est bon, je tiens mon sujet pour aujourd'hui. Je remercie Dieu de m'avoir aidé et l'inspiration déborde à tel point que je ne sais même plus par où commencer. Alors peut-être que pour vous, ce sera une découverte anodine, mais pour moi, franchement, ça m'a marqué et inspiré. Voilà pourquoi j'avais hâte de partager ce matin avec vous autour de la parabole du bon samaritain. Alors c'est parti. Déjà pour moi, à la base, la parabole du bon samaritain, c'est une histoire vue et revue que tout le monde connaît. L'histoire donc d'un samaritain qui aide un pauvre bonhomme qui s'est fait agresser, tabasser, en plein voyage par des bandits, des brigands, qui l'ont dépouillé et laissé à demi-mort sur la route. Alors que, avant le samaritain, il y avait des grands hommes religieux qui sont passés, chacun leur tour, devant la victime, sans l'assister. Le laissant donc mourir la bouche ouverte, comme on dit. Ce qui est bien évidemment scandaleux et qui est même puni par la loi, même aujourd'hui, ça s'appelle de la non-assistance à personne en danger. La morale de cette parabole est donc de se comporter comme le samaritain qui a aidé la victime, qui est son prochain et qui s'est occupé de lui jusqu'au bout des soins, sans rien demander en retour. Voilà, belle histoire, belle morale, belle parabole. Pour moi, c'était ça la parabole du bon samaritain. Mais quand j'ai relu les évangiles et que je suis tombé dessus, c'est comme si je la voyais d'un autre angle de vue, d'une autre approche. Et c'est précisément ce que je veux partager avec vous. Prenons Luc 10, verset 25, et commençons par le contexte dans lequel Jésus donne cette parabole. Luc 10, verset 25 à 28.
3: Un docteur de la loi se leva et dit à Jésus pour l'éprouver. « Maître, que dois-je faire pour hériter la vie éternelle ?» Jésus lui dit, « Qu'est-il écrit dans la loi ? Qui lis-tu ? » Il répondit, « Tu aimeras le Seigneur ton Dieu de tout ton cœur, de toute ton âme, de toute ta force et de toute ta pensée, et ton prochain comme toi-même. » « Tu as bien répondu, lui dit Jésus, fais cela et tu vivras. » Stop. Déjà là, stop. Vous l'avez déjà peut-être remarqué, mais moi j'aime les choses concrètes, claires, nettes et précises. Les jeunes nous ont dit quand ça parle français et pas chinois ou mandarin. Là, on a donc un docteur de la loi, donc un monsieur qui est très très calé sur les Écritures et donc sur la loi de Dieu, qui dit à Jésus, pour l'éprouver, retenez bien ça maintenant et pour la suite, parce qu'on en aura besoin après. Maître, que dois-je faire pour hériter la vie éternelle ? Donc la question est très sérieuse et Jésus le sait d'autant plus que c'est pour l'éprouver qu'on lui la pose. Donc le rapport entre les deux hommes doit certainement être quelque peu tendu. Jésus lui répond par une question, comme il aime si bien faire. Qu'est-il écrit dans la loi ? Qui lis-tu ? Le docteur de la loi, qui a bien fait ses devoirs et qui a bien révisé, lui répond... « Tu aimeras le Seigneur ton Dieu de tout ton cœur, de toute ton âme, de toute ta force et de toute ta pensée, et ton prochain comme toi-même. » Pourquoi je dis ça ? Parce que, bon, je ne peux pas le prouver vraiment, mais j'ai comme l'impression que ce docteur de la loi dit exactement à Jésus ce qu'il veut entendre. On dirait qu'il était déjà au courant de la réponse que Jésus a donnée aux pharisiens et au docteur de la loi dans Matthieu 22, verset 34, quand il voulait également l'éprouver, lui posant la question « Quel est le plus grand commandement de la loi ? » Je le relis vite fait pour vous dans Matthieu 22, 34 à 40. Les pharisiens ayant appris qu'il avait réduit au silence les sadducéens se rassemblèrent et l'un d'eux, docteur de la loi, lui fit cette question pour l'éprouver. « Maître, quel est le plus grand commandement de la loi ? » Jésus lui répondit, « Tu aimeras le Seigneur, ton Dieu, de tout ton cœur, de toute ton âme et de toute ta pensée. » C'est le premier commandement et le plus grand commandement. Et voici le second qui lui est semblable. « Tu aimeras ton prochain comme toi-même. » De ces deux commandements dépendent toute la loi et les prophètes. Donc, on voit bien que le docteur de la loi, ce docteur de la loi à qui Jésus va raconter la parabole du Samaritain, reprend quasiment mot pour mot cette phrase de Jésus. Ça se trouve même que c'est le même docteur de la loi dont il s'agit. Bon, bref, on va y revenir. Jésus, donc, après cette bonne réponse de ce docteur de la loi, lui répond au verset 28 de Luc 10, « Tu as bien répondu, lui dit Jésus, « Fais cela et tu vivras. » Ce qui valide et atteste clairement et sans équivoque la réponse à la question initiale quant à l'obtention de la vie éternelle. Et moi, comme je vous ai dit, j'aime tout ce qui est clair, concret, précis. Avant même de commencer la parabole du bon samaritain, Dieu m'a clairement fait comprendre que la vie éternelle n'est autre qu'une histoire d'amour. Jésus n'a pas parlé d'actes, d'apparence ou de déclaration à faire. Il a juste parlé d'amour pour hériter la vie éternelle. Aimer Dieu de tout son cœur, de toute son âme, de toute sa pensée, et aimer son prochain comme soi-même. Et moi, je vous dis la vérité, ça m'a marqué, ça m'a interpellé. Ça m'a poussé à faire une introspection sur ma vie dans son ensemble. Vous savez, moi, je suis né à l'Église, donc j'ai appris très jeune les valeurs et les principes bibliques et doctrines, les us et coutumes, ainsi que les rituels et la loi de Dieu. Très vite, je suis devenu en quelque sorte un docteur de la loi, connaissant précisément ce qu'on avait le droit de faire ou pas, dans quelles circonstances, les jurisprudences, les exceptions, les dérogations, les sanctions, etc. Jusqu'à il n'y a pas si longtemps, dans ma tête, j'inventais des scénarios, des scénarios complexes, quasi improbables, pour savoir quel jugement exercer dans ces situations-là. Par exemple, une famille chrétienne recomposée, ça peut arriver, dont les enfants cohabitent toujours. Si le fils du père de famille fréquente sentimentalement la fille de la mère de famille, donc de sa belle-mère, qui au passage devient doublement belle-mère, est-ce considéré comme concubinage ? Que faire ? Quelles mesures mettre en place ? Peut-on les baptiser dans cette situation ? Faut-il censurer, radier ? Et je me perdais tout seul dans ces réflexions, à tel point que j'en oubliais l'amour de Dieu et celui de mon prochain. Je me suis rendu compte que je faisais ce qu'un bon chrétien est censé faire uniquement par acquis de conscience, pour le regard des autres, pour les parents, mais pas par amour parce que je n'aimais pas Dieu. Je disais que j'aimais Dieu, mais je ne l'aimais pas. Et vous savez pourquoi je n'aimais pas Dieu ? parce que je n'aimais pas mon prochain. 1 Jean 4, verset 20, « Si quelqu'un dit « J'aime Dieu » et qu'il haïsse son frère, c'est un menteur. Car celui qui n'aime pas son frère qu'il voit, comment peut-il aimer Dieu qu'il ne voit pas ?» Verset 21, « Et nous avons de lui ce commandement, que celui qui aime Dieu aime aussi son frère. » Donc en plus de ne pas aimer Dieu, j'étais aussi un menteur. Je me réjouissais du malheur des autres. Très peu de compassion. Souvent insensible, voire même moqueur. Sur la route, quand je voyais des gens en panne ou accidentés, ça me faisait ni chaud ni froid. Parfois même, je riais, me moquais ou dénigrais ces personnes, me croyant supérieur à elles, pensant que moi, je suis tellement un bon pilote que jamais ça peut m'arriver, tellement je prends bien soin de ma voiture. Le jour où j'ai fait 2 accidents de voiture en l'espace de 5 jours, ça m'a vite calmé et ça m'a vite remis les idées en place. Je me souviens d'un jour où je sortais du centre commercial de Thiers Village, pour ceux qui connaissent, côté autoroute à 86. Je m'engage sur la voie d'insertion à toute allure. Parce que dans ma tête, j'étais un pilote de rallye. Hein, Sébastien Loeb, Dominique Toretto, pour ceux qui ont les références. Et sur la voie d'insertion, je vois un gros truc en plein milieu de la voie. Content de l'avoir vu, je fonce dessus pour me rapprocher et voir ce que c'est vraiment, avant de m'insérer sur l'autoroute au dernier moment, voyant que c'est une roue de secours abandonnée. Une bonne roue de secours. Je regarde mon rétroviseur pour savoir s'il y a quelqu'un derrière moi qui pourrait se prendre cette roue. Et ça ne loupe pas. Je vois dans mon rétroviseur une voiture qui percute la roue tellement fort que la voiture fait comme un saut au-dessus de la roue abandonnée, endommageant très certainement tout ce qui se trouve sous la voiture. Gros bruit, grosse fumée et tout, spectaculaire. Et moi, tout content, que ce ne soit pas moi, limite, je rigole et dénigre ce conducteur sans même réaliser que c'est sûrement à cause de mes bêtises que cet automobiliste n'a pas vu la roue de secours à temps. Alors on peut mettre ça sur la jeunesse, sur le compte de la jeunesse, mais la réalité est là. Je n'avais pas l'amour de Dieu en moi et ça ne m'intéressait pas plus que ça alors que je me revendiquais chrétien. J'avais aucune peine, aucun état d'âme tant que je savais que je n'étais pas concerné de près comme de loin. Je me souviens par exemple avoir dit pour les attentats du Bataclan quelque chose comme « Oui, mais eux aussi, qui les a envoyés ? Qui les a envoyés aller dans des trucs de heavy metal ? Tout le monde sait que c'est maléfique, satanique. » Et je n'avais aucune peine, aucune compassion. Choqué, certes, mais aucune compassion. À l'église, pareil, souvent dans le dénigrement, dans le jugement. Dans ma tête, je disais « Regarde-moi celui-là, comment il se la raconte. Regarde-moi celle-là, comment elle est habillée. Et celui-là avec ses tatouages, et celle-là avec ses bijoux. Ces gens n'ont rien à faire là. » Et je mettais tout le monde dans le même sac. Membres, visiteurs, sympathisants. C'était soit tu te plies à nos règles, soit tu dégages. Pire qu'un taliban. Malheureusement, c'était comme ça que je m'étais construit. Ce n'était pas du tout l'amour de Christ qui me pressait, mais juste la condamnation de sa loi. Tout ça comme si je faisais de la bénédiction de Dieu à mon égard, de par ma connaissance de son existence et de ses commandements d'amour pour moi, un appui pour dénigrer, écraser et condamner les autres. Et pourtant, à côté de ça, j'allais à l'église tous les sabbats matins, tout beau, à l'heure, sans bijoux, sans piercing, ni tatouage, ni tresse, ni locks, ni quoi que ce soit de dérangeant. Pantalon, chemise, cravate et le sourire qui va bien. Tout le monde m'appréciait à l'église, je respectais tous les codes, je rentrais dans tous les clous, donc très peu trouvaient le besoin de m'exhorter, me donnant le bon Dieu sans confession, comme on dit, loin de se douter que j'étais sur une autoroute direction l'enfer. Mais au fond de moi, je savais que je n'étais pas authentique. Je me souviens que certains frères et sœurs de l'église faisaient des éloges à mon sujet, au sujet de mes frères, à ma mère, à notre mère, par rapport à notre comportement. Et souvent, je répondais à ma mère d'un ton assez cynique, « Oui, bon, ils sont bien gentils, mais ils ne me connaissent pas. Ils ne me connaissent pas. On ne se voit qu'une seule fois par semaine. » Le jour où ils vont vraiment savoir comment je suis, me connaître, ils vont sûrement être très déçus et regretter tous leurs éloges à mon sujet. Vous l'aurez compris, j'ai jamais été très friand des compliments, même si, on va pas se mentir, ça fait toujours plaisir. Mais très vite, j'avais déjà le réflexe de me dire, est-ce que vraiment je mérite ce compliment ? Si seulement la personne qui a fait ce compliment savait qui j'étais, la semaine, elle n'aurait jamais dit ça. Parce qu'au fond de moi, je savais qu'il y avait une certaine hypocrisie et que je donnais aux frères et sœurs de l'Église uniquement ce qu'ils voulaient voir d'un jeune adventiste dans la foi, le sabbat, alors que la semaine, j'avais une conduite différente. J'étais à fond dans des jeux malicieux, des jeux d'argent, comme le poker par exemple, alors que mon père nous disait de d'arrêter de jouer à ce jeu-là, parce que pour lui, c'était un jeu qui était rempli de vices, et il n'avait pas tort. Il n'avait pas tort, le paternel. Mais vous savez, quand on est jeune, on fait souvent qu'à notre tête, pensant que les parents sont dépassés, pas clairs dans leurs propos, mais en réalité, très souvent, ils ont raison, il faut le reconnaître. C'est juste qu'ils n'arrivent pas toujours à bien nous le faire comprendre, faute d'arguments concrets ou d'explications claires et logiques, ou simplement parce qu'ils sont trop à l'avance sur notre vision, nous, jeunes, à court terme. J'étais tellement à fond dans le poker que j'avais commencé non seulement à développer l'amour de l'argent, mais également l'amour du mensonge et de la manipulation. Prenant du plaisir à embobiner les gens, à les dribbler, comme j'aime bien dire, en repoussant toujours les limites du bluff, en mentant, quitte à me faire passer pour ce que je ne suis pas. Et je voyais la vie en poker, étudiant chaque situation délicate comme une opportunité de bluffer et flatter mon orgueil d'expert en mensonge. Voilà, un vrai vicieux, alors que je me disais chrétien et pressé par l'amour du Christ. Bref, tout ça pour vous faire comprendre.

seul l'esprit d'amour que notre Maître Jésus-Christ a manifesté ici-bas doit nous motiver constamment dans cette mission qui est le salut des âmes et dont la vie éternelle en est la récompense. Et justement, revenons-en à notre parabole du bon samaritain pour finir, alors qu'on n'en a même pas encore vraiment commencé. Jésus lui dit donc qu'il a bien répondu de faire cela et il vivra. Mais, verset 29 de Luc 10, « Mais lui, donc le docteur de la loi, voulant se justifier, retenez bien ça aussi, on en aura besoin après, dit à Jésus, « Et qui est mon prochain ?» C'est donc là qu'il voulait en venir, depuis le début, monsieur le docteur de la loi qui veut éprouver Jésus. Et c'est là, dans ce contexte-là, que Jésus lui raconte la parabole du bon samaritain. Lisons à partir du verset 30 de Luc 10. Jésus reprit la parole et dit « Un homme descendait de Jérusalem à Jéricho, il tomba au milieu des brigands qui le dépouillèrent, le chargèrent de coups et s'en allèrent, le laissant à demi-mort. Un sacrificateur qui, par hasard, descendait par le même chemin, ayant vu cet homme, passa outre. Un lévite qui arriva aussi dans ce lieu, l'ayant vu, passa outre. Mais un samaritain qui voyageait, étant venu là, fut ému de compassion lorsqu'il le vit. Il s'approcha et banda ses plaies en y versant de l'huile et du vin, puis il le mit sur sa propre monture, le conduisit à une hôtellerie et prit soin de lui. Le lendemain, il tira 2 deniers, les donna à l'hôte et dit « Aie soin de lui, et ce que tu dépenseras de plus, je te le rendrai à mon retour. » Lequel de ces 3 te semble avoir été le prochain de celui qui était tombé au milieu des brigands ?« C'est celui qui a exercé la miséricorde envers lui, répondit le docteur de la loi, et Jésus lui dit « Va, et toi, fais de même. » Et là, après avoir lu cette parabole, moi j'ai bloqué. J'ai bugué, comme on dit nous les jeunes, il y a un truc que je ne comprends pas. Je ne sais pas si vous avez remarqué, mais souvent dans la Bible, on dirait que Jésus y répond à côté. Souvent, j'ai remarqué ça, moi, dans la Bible, et autant j'aime quand Jésus il est clair, net et précis, comme juste avant la parabole, autant quand il répond à côté, ça me rend fou parce que je ne comprends pas. Je me dis, mais pourquoi ? Ce n'est pas exactement la question que le monsieur a posée, en fait. Le docteur de la loi lui demande « Qui est mon prochain ?» Et Jésus lui raconte une parabole pour lui dire « Qui a été le prochain de l'autre ?» Et pourquoi ? Nous ne pouvons pas comprendre, comme j'aime bien dire. Et l'esprit m'a fait percuter et comprendre pourquoi Jésus a fait ça. Dès le début, Jésus savait pourquoi le docteur de la loi a pris la parole et où il voulait en venir. Pour l'éprouver, dans un premier temps, comme c'est mentionné dans le verset 25, et pour se justifier, comme mentionné dans le verset 29. Dès le début, Jésus savait que ce docteur de la loi voulait en quelque sorte légitimer la haine et la rivalité entre les Juifs et les Samaritains pour se rassurer et s'assurer qu'il bénéficiera quand même de la vie éternelle en conservant cette haine vis-à-vis des Samaritains. Haine et rivalité qui devaient être très fortes au vu du texte qu'on a cité tout à l'heure où l'on voit que Jésus et ses disciples se font recaler chez les gens juste parce qu'ils allaient en direction de Jérusalem. C'est fou quand même. Moi, la plus grosse rivalité que je connaisse, c'est entre les supporters de Paris et de Marseille. Mais j'ai jamais entendu un refus d'hospitalité ou de service d'une personne juste parce que la personne dans le besoin se dirige vers Paris ou Marseille. Ce serait vraiment abusé, je trouve. Même si je ne vois pas qu'est-ce que quelqu'un irait faire à Marseille. Mais bon, chacun est libre de ses déplacements. Je plaisante, bien évidemment, je plaisante. Petite boutade à mes opposants marseillais que j'aime. La preuve, j'aime beaucoup Boris. Bref, Jésus savait donc bien tout ça. Et c'est la raison pour laquelle il a directement mis le doigt dessus en mettant non pas un juif à l'honneur, faisant du bien à un juif ou un samaritain, mais carrément un samaritain qui a été le prochain du juif et donc, par conséquent, du docteur de la loi qui pose la question à Jésus. Car certainement, l'homme agressé de la parabole était juif vu qu'il sortait de Jérusalem. Jésus met donc volontairement tout en œuvre dans sa parabole pour favoriser la réconciliation entre les juifs et les samaritains. Mais malgré ça, on dirait que ça ne suffit pas. Au vu de la réponse du docteur de la loi à la question de Jésus, « Lequel de ces 3 te semble avoir été le prochain de l'autre ?» Le docteur répond au verset 37, « Celui qui a exercé la miséricorde envers lui. » Tellement ça lui arrache la bouche, on dirait de dire que c'est le samaritain qui a été le prochain du juif et que c'est donc lui le héros de cette parabole. Et Jésus lui dit au même verset, « Va et toi, fais de même. »

0: Mais nouvelle conclusion de cette parabole. 1. Jésus est trop fort. On ne peut pas le piéger ni le coincer. 2. La vie éternelle dépend de notre capacité à aimer Dieu et notre prochain. 3. Notre prochain est non seulement aussi notre ennemi, mais nous devons être le prochain de ces mêmes ennemis. Autrement dit, faire du bien à nos ennemis et accepter qu'ils nous fassent du bien également, même si on sait ou on pense qu'ils ne nous aiment pas. Waouh, ça c'est costaud. C'est ça être un chrétien. C'est ça être un disciple du Christ. C'est ça être sauvé. Conclusion de la prédication. Un bon chrétien sauvé est tout d'abord un chrétien qui aime, qui manifeste ouvertement comme implicitement son amour total à Dieu, cœur, âme et pensée, et à son prochain comme à lui-même. Seul l'esprit d'amour qui était en Jésus-Christ, notre Maître, peut nous amener à cet amour agapé, un amour qui transcende et surpasse toute circonstance humaine. Voilà pourquoi nous devons suivre le Christ, notre Maître, pour développer cet amour qui nous amènera indubitablement à respecter véritablement la loi de Dieu, non par peur ou par intérêt ou par orgueil, mais par amour. Mon rêve en tant qu'adventiste du septième jour, qu'on arrête de nous définir par ce que nous avons le droit de faire ou pas, de porter ou pas, de manger ou pas, mais par ce à quoi nous sommes appelés, c'est-à-dire des hommes et des femmes qui aiment. Que toutes les personnes qui nous entourent, père, mère, mari, femme, enfant, frère, sœur, de cœur ou de sang ou en Christ, collègues, camarades, citoyens, étrangers, amis ou ennemis, méchants ou gentils, puissent être témoins de cet amour qui nous anime par le Saint-Esprit du Christ en nous et dont les fruits sont cités dans Galates 5, verset 22. L'amour, la joie, la paix, la patience, la bonté, la bénignité, la fidélité, la douceur, la tempérance. Allons donc faire de toutes les nations des disciples du Christ, non pour les soumettre de gré ou de force à la loi de Dieu, sous peine de condamnation, mais pour les soumettre à l'esprit d'amour agapé qui les conduira à mettre en pratique tout ce que notre Maître Jésus-Christ nous a prescrit et que nous leur enseignerons avec grand plaisir pour qu'ils puissent à leur tour aimer Dieu de tout leur cœur, de toute leur âme et de toute leur pensée, s'aimer proprement et aimer leur prochain comme eux-mêmes. Ainsi, ils hériteront de la vie éternelle et seront exempts de toute condamnation. Jésus nous confie une œuvre d'amour, utile et bénie jusqu'à son retour. Cette sainte tâche, voulons-nous l'accomplir ? Que le Seigneur nous bénisse en ce sens.
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1: J'ai pris un verre d'Apollinaire au fond de l'amphi avant-hier.

Bienvenue à tous dans votre flash d'information. On commence celui-ci en faisant un petit point sur le bilan au Japon face au puissant séisme qui a frappé mardi la préfecture de Kumamoto sur l'île de Kyushu et qui s'alourdit avec maintenant 30 morts. Les secours poursuivent leur recherche dans plusieurs bâtiments endommagés, notamment dans un centre commercial de Kashima, où une explosion est survenue après l'évacuation des clients. Les autorités ont extrait plusieurs victimes des décombres. Une autre partie de la région reste fortement touchée. Des routes, des ponts ont été endommagés, des habitations menacent de s'effondrer et un train de marchandises a déraillé. Plus de 22 000 foyers sont toujours privés d'électricité et des dizaines de milliers d'autres n'ont plus d'eau courante. Les opérations de recherche se poursuivent alors que les autorités japonaises restent vigilantes face aux possibles répliques. Allez, passons maintenant à un point sur la France avec la lutte contre les violences sexuelles sur mineurs qui s'intensifie dans le sillage de l'affaire Liana. Depuis le 8 juin, 924 personnes ont été incarcérées pour des faits de violences sexuelles sur mineurs, soit une hausse de 134% par rapport à la normale. Dans le même temps, près de 1700 informations judiciaires ont été ouvertes par des juges d'instruction, soit 271% de plus qu'à la même période l'an dernier. Cette mobilisation fait suite à la décision du ministre de la Justice, Gérald Darmanin, de demander au parquet de réexaminer les plaintes concernant les violences sexuelles sur mineurs. Au total, 69 626 dossiers ont été revus sur près de 85 000 plaintes recensées. Le ministère assure que cette opération doit s'inscrire dans la durée et constituer une évolution de la politique pénale en matière de protection des mineurs. Allez, on poursuit avec quelques changements qui vous touchent le quotidien des Français à partir de ce samedi 1er août. Côté énergie, le tarif réglementé de l'énergie augmentera en moyenne de 2,5%, soit environ 26 euros supplémentaires par an par foyer. A l'inverse, le prix repère du gaz reculera légèrement de 0,8%. Bonne nouvelle pour l'épargne, le livret A et le LDDS passeront à 1,7% tandis que le LEP restera à 2,5%. Côté rentrée scolaire, l'allocation de rentrée scolaire sera versée le 18 août dans la France. Son montant varie de 426 euros à 466 euros selon l'âge de l'enfant. Et enfin, à partir du 11 août, le démarchage téléphonique commercial sera fortement encadré. Les entreprises ne pourront plus vous appeler sans votre accord préalable, sauf dans certains cas prévus par la loi. Parlons maintenant un petit peu santé. On va parler de l'hypertension artérielle qui concerne près de 17 millions de Français, mais environ 6 millions ignoreraient en souffrir. Cette maladie est souvent silencieuse, dans la majorité des cas, elle ne provoque aucun symptôme. Pourtant, lorsqu'elle n'est pas contrôlée, elle peut avoir de lourdes conséquences, notamment augmenter les risques d'AVC, d'infarctus, d'insuffisance cardiaque ou encore d'insuffisance rénale. Une tension mesurée au cabinet à 140 sur 90 ou davantage est considérée comme trop élevée et doit être confirmée pour une nouvelle mesure. En automesure à domicile, le seuil est de 135 sur 85. Les médecins insistent sur l'importance d'un suivi régulier, d'une bonne observation, notamment du traitement, mais aussi sur les mesures d'hygiène de vie comme moins de sel et d'alcool, une bonne activité physique. La perte de poids est aussi importante, puisqu'en cas de surpoids, la montée de l'hypertension artérielle se fait grandement ressentir, et également d'arrêter le tabac. Qui a une forte incidence. Un message de prévention important, c'est l'absence de symptômes ne signifie pas forcément l'absence de danger. Allez, pour poursuivre ce flash d'information, on va lever les yeux vers le ciel pour parler des fameuses perséides qui sont de retour. Et oui, cette pluie d'étoiles filantes, visible jusqu'au 24 août, connaîtra son maximum dans la nuit du 12 au 13 août, avec jusqu'à une centaine de météores par heure dans de bonnes conditions, et cette année les conditions pourraient être particulièrement favorables. La nuit du pic, la lune sera nouvelle, donc quasiment invisible, ce qui limitera la pollution lumineuse naturelle. Pour profiter du spectacle, éloignez-vous vraiment des éclairages urbains et regardez plutôt en direction du nord-est, vers les constellations de Persée et de Cassiopée. Et surtout, armez-vous de patience, les étoiles filantes sont plus nombreuses en seconde partie de la nuit. Alors préparez-vous
pour ce joli spectacle durant cet été. Et pour terminer ce flash d'information, eh bien pourquoi pas faire une information sur Rouen, puisque un hommage sera rendu demain aux victimes des incendies qui ravagent actuellement la Gironde. À l'initiative de commerçants du centre-ville, une minute de silence suivie d'une salve d'applaudissements sera organisée à 10h ce vendredi 31 juillet. Les commerçants se réuniront devant leur boutique rue du Gros Horloge et dans le centre-ville pour rendre hommage aux pompiers mobilisés, à ceux qui ont perdu la vie, ainsi qu'aux habitants et aux sinistrés. Les habitants, promeneurs et touristes seront invités à se joindre à cet hommage en présence notamment de pompiers, de policiers municipaux et d'élus rouennais. C'est la fin pour ce flash d'information et nous vous souhaitons de passer un très bon moment avec la suite de vos programmes sur Radio La Sentinelle.

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1: Le radis et l'endive de Virginie Minard. L'endive a craqué pour le radis croquant. Si grandiloquent et bien éduqué.
2: Elle en est toquée, mais le radis s'en moque. Pour elle, c'est un choc. L'a-t-elle offusqué ?
1: L'amour compliqué et non réciproque chez l'endive provoque un chagrin marqué.
2: Pour la requinquer, il lui offre un saké. Notre radis est comique, avec l'endive est chic et bien éduquée.

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2: Ouvrez votre cœur et vos oreilles. Méditons dans Marc 5, au verset 2. Un homme sortit du milieu des tombeaux et vint à sa rencontre. Cet homme était possédé par un esprit impur. Il cria.
3: Jésus entendit ce cri qui n'intéressait pas les autres qui l'accompagnaient. Il venait d'un endroit où personne ne voulait rester longtemps et sortait de la bouche d'un homme que tout le monde voulait ignorer. Certes, cet homme, possédé de nombreux démons, avait établi sa demeure dans un cimetière et son apparence suffisait à faire fuir les gens qui se seraient hasardés dans le coin. Mais le jour où Jésus s'approcha, il se hâta de venir à sa rencontre pour crier sa frustration et son désir de liberté. Il se savait possédé et il se savait incapable de faire quoi que ce soit à ce sujet. Mais il pressentait que Jésus pouvait faire quelque chose pour lui. Si vous vous sentez possédé par toutes sortes de soucis, de griefs, de regrets, la seule solution est de sortir de votre cimetière pour vous approcher de celui qui peut vous en délivrer.
2: Voulez-vous une preuve qu'il le fera ? Pour parvenir jusqu'à cet homme, qui vivait dans une contrée de l'autre côté du lac de Tibériade, Jésus dut affronter une violente tempête. Si Jésus a ainsi agi pour sauver une seule personne, qui n'était même pas juive, à combien plus forte raison viendra-t-il vous guérir si vous criez à lui ? Probablement, ses disciples jugèrent-ils cette traversée inutile. Mais Jésus nous demande à nous aussi d'accepter d'agir comme lui, en prêtant l'oreille aux cris de ceux qui nous entourent et qui ont besoin d'aide.
3: Pour cela, nous devons ouvrir notre cœur à leurs cris et à leurs besoins de les écouter. Même si cela représente une seule personne, souvenez-vous que le ciel se réjouit pour un seul pécheur qui se repent. Le résultat de cette conversion spectaculaire de l'homme des tombeaux, Jésus lui dit « Retourne chez toi dans ta famille et raconte-leur tout ce que le Seigneur a fait dans sa bonté pour toi. » L'homme s'en alla donc et se mit à proclamer dans la région de la Décapole tout ce que Jésus avait fait pour lui. Une moisson d'âmes pour la gloire de Dieu est née de la guérison de ce seul homme. Qui sait quelle moisson jaillira de votre rencontre avec une seule âme perdue dont vous avez entendu le cri.
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1: Amis auditeurs internautes de la radio La Sentinelle, vous qui nous écoutez à travers les www.radio-rls.fr ou sur le 97.9 FM, nous sommes très contents de rentrer chez vous pour votre émission de prédilection 180 secondes de foi. Marcher dans la lumière. Et le texte qui nous servira comme toile de fond, c'est bien 1 Jean chapitre 1, le verset 7. Si nous marchons dans la lumière comme il est lui-même dans la lumière, nous sommes mutuellement en communion et le sang de Jésus son Fils nous purifie de tout péché. Comprenons bien, l'apôtre Jean écrit « Si nous marchons dans la lumière comme il est lui-même dans la lumière, nous avons communion les uns avec les autres. » À travers ce texte, j'arrive à comprendre que la vie consacrée est une vie de transparence devant Dieu. Marcher dans la lumière ne signifie pas être parfait, mais être honnête avec Dieu. Cela signifie accepter que Dieu révèle ce qui doit être transformé, corrigé ou guéri. Et dans une perspective biblique, la lumière est liée à la vérité de la parole de Dieu et à l'action du Saint-Esprit. Donc, lorsque nous marchons dans cette lumière, les relations sont restaurées et la communion avec Dieu devient vivante. Aujourd'hui, mon frère, ma sœur, ouvre ton cœur à Dieu sans réserve. Car la lumière de Dieu ne condamne pas ceux qui viennent à lui, et elle transforme en allégresse et joie. Si nous marchons dans la lumière, comme il est lui-même dans la lumière, nous avons communion les uns avec les autres. Soyez bénis. Déjà bonne journée. Que Dieu vous garde et vous protège.
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1: Christophe Selmer, bonjour.
2: Bonjour Denis.
1: Vous nous avez montré que le Christ a vécu des moments difficiles en tant qu'homme sur la terre et que l'une de ses façons de surmonter ces moments de dépression, c'était de ne pas hésiter à appeler au secours lorsqu'il se sentait vulnérable. Une grande leçon pour nous.
2: Alors, dans ce fameux chapitre 26e de l'Évangile selon Saint Matthieu, et que je recommande à la lecture de nos auditeurs, Jésus, en effet, face à cette tragédie de la croix qui s'annonce le vendredi soir, dans cette nuit, demande à ses disciples, Pierre, Jacques et Jean, de l'entourer, d'être présent, de veiller avec lui, parce qu'il est tellement obnubilé, fixé sur cette horreur qui l'attend, la crucifixion, qu'il sollicite un soutien. Et s'il demande à ses disciples de prier avec lui, c'est que dans des moments aussi difficiles, d'angoisse, de peur, de fatigue, le dépressif n'a pas la force même de veiller et surtout de prier. Et c'est pour cela que dire à un dépressif, écoute, un croyant, s'il vous plaît, lis la parole de Dieu, prie, c'est très dur à supporter, parce que ces conseils-là, quand bien même on les reconnaît justes et valides, c'est pas toujours le cas, parce qu'on est en révolte contre tout et contre Dieu aussi, ces conseils ne peuvent pas être mis en pratique parce qu'on a ni

0: Et à plusieurs reprises aussi, il leur avait dit qu'il fallait que le Fils de l'homme, en l'occurrence lui-même, souffre de la part des sacrificateurs, qu'ils le mettent à mort, etc. Donc cet enseignement, ces événements, Jésus s'attendait à ce que les disciples les auraient compris et qu'ils soient pour lui une source d'encouragement, lui disant, écoute, pour le salut de l'humanité, pour chacun d'entre nous, pour la gloire de Dieu, va affronter l'adversaire.
1: Ah, tu as des moments difficiles à traverser, mais on est à tes
0: côtés,
1: voilà, et on comprend.
0: On est avec toi,
1: on te comprend
0: soutient,
1: le but de ta mission et on te soutient.
0: On prie et voilà. Ouais. Et c'est ce dont nous avons tous besoin dans les moments difficiles, c'est de redonner un sens, c'est d'appuyer, c'est d'encourager les personnes au creux de la vague.
1: Alors je crois qu'effectivement c'est ce qui est difficile parce que on est souvent un peu démuni devant une personne dépressive. Notamment si c'est une personne dont on a évoqué les exemples, une personne qui est une battante, qui est toujours costaud, et tout d'un coup, elle s'effondre un petit peu. Alors, on a plutôt tendance à fuir en disant, oh là là, mais je sais pas ce qui se passe, qu'est-ce que je peux faire? C'est toujours lui qui m'a soutenu. Maintenant, il craque, qu'est-ce que je peux faire? Alors qu'on devrait un petit peu se mettre en dessous, un petit peu comme la maman oiseau se met sous le petit
0: oui.
1: oiseau pour soutenir l'oiseau fragile pendant un moment très, très ponctuel.
0: Alors, c'est vrai que lorsque une personne comme ça ouvre son cœur en disant « je n'en peux plus, venez à mon secours », il faut rentrer en écoute active. Jésus sollicite l'aide de ses disciples en leur disant « mon âme est triste jusqu'à la mort, restez ici, veillez et priez avec moi ».
1: Et il est précis dans sa requête.
0: Exactement, il formule exactement ses besoins. Bon, on se serait attendu de la part des disciples qu'ils essayent de comprendre le Christ, quand bien même cela leur semblait difficile, mais au moins face à quelqu'un qui exprime de façon aussi précise ses besoins, son angoisse, le moins qu'on aurait pu s'attendre de leur part, dire mais maître, qu'as-tu, pourquoi, quel type d'aide, quel type de prière voudrais-tu que l'on fasse? Là, le texte nous dit qu'ils étaient si fatigués qu'ils s'endormirent, et pendant que Jésus est à côté d'eux en train de prier, eux n'en peuvent plus, épuisés, ils dorment. Et lorsque Jésus finit sa première prière, dans laquelle il avait dit « Père, s'il est possible que cette coupe s'éloigne de moi », cette coupe, la crucifixion, « toutefois, non pas ce que je veux, mais ce que tu veux », et le texte nous dit qu'après cette prière, il vint vers les disciples, qu'il trouva endormi. Et il dit à Pierre, « Vous n'avez donc pu veiller une heure avec moi ? Veillez et priez, afin que vous ne tombiez pas dans la tentation. L'esprit est bien disposé, mais la chair est faible. » Alors voilà encore Jésus, dans l'angoisse, qui se trouve seul et qui trouve la force de s'intéresser à la situation spirituelle dangereuse dans laquelle les disciples se trouvent, parce que quand il leur avait demandé de prier, c'était aussi pour lui, mais aussi pour eux, parce qu'ils allaient drôlement secoués.
1: Ils savaient qu'ils auraient besoin d'être solides.
0: Oui, alors là, on peut trouver dans l'attitude du Christ, un deuxième moyen de faire face aux difficultés, face à des agressions dépressives. La première, solliciter des amis. Et la seconde, c'est s'intéresser aux autres. C'est se dire, voilà, Pierre, Jacques et Jean, en l'occurrence les trois disciples qui devaient l'accompagner, ont besoin d'aide. Et voilà, la mise en place de la stratégie victorieuse qui va s'achever dans la perfection de l'homme Christ à la croix est mise en place et le combat à mort contre l'adversaire commence maintenant. Et puis nous allons voir d'autres attitudes que Jésus va mettre en place. Alors, le deuxième point, c'est que le dépressif en veut à Dieu. Et il se révolte contre lui, voire Élie, Jonas, qui n'hésite pas à critiquer ouvertement Dieu. Là, il y a de la part du Christ, dans la triple prière qu'il lui adresse, « Père, s'il est possible que cette coupe s'éloigne de moi ».

0: non pas ce que je veux. Alors la notion, c'est que dans la relation que Jésus va avec Dieu, a avec Dieu, ce n'est pas une relation impersonnelle. Il appelle à 3 reprises Père. Et depuis ce moment-là jusqu'à la fin, jusqu'à la victoire sur la croix, Dieu reste Père. Père, pardonne-leur car ils ne savent ce qu'ils font. Père, je remets mon esprit entre tes mains.
1: Donc ce besoin peut-être d'intimité en
0: Ce
1: quelque
0: besoin
1: sorte.
0: d'intimité, ce besoin de ressourcement et ce besoin qu'au travers de l'épreuve qui est là, Dieu est à l'image d'un père soucieux, présent, qui va l'accompagner jusqu'à la victoire. Ce n'est pas Dieu qui souhaite sa mort, mais quand Dieu ne répond pas à la requête de Jésus, Jésus y voit un encouragement pour aller jusqu'au bout de ce duel à mort où l'adversaire sera finalement vaincu à la croix. Le Père se tait, le Père accepte et encourage Jésus à la croix, non pas comme une mesure d'expiation de nos fautes, mais il encourage à aller au combat pour ressortir victorieux pour nous. Et c'est pour ça que non pas ce que je veux, mais ce que tu veux, ce que Dieu voulait, en acceptant la mort du Christ, que Jésus aille un amour jusqu'à la mort pour nous afin de vaincre l'adversaire. Et ça change tout.
1: Puisqu'il reste fidèle à sa mission.
0: Oui.
1: Christophe Selmar, merci beaucoup, à très bientôt. Face à la dépression, une approche biblique en compagnie de Christophe Selmar. À bientôt.

Bonjour à toutes et à tous et bienvenue à Jazz aux éclats. C'est l'été, alors bien on va en profiter pour réviser nos classiques. Aujourd'hui par exemple, les grands noms du saxophone alto, en tout cas les du saxophone alto de la période swing. Un des premiers à s'être fait remarquer, à avoir laissé un nom, même s'il est un petit peu oublié maintenant, c'est Otto Hardwick. Il était né en 1904, il est mort en 1970. Il a fait partie de l'orchestre de Duke Ellington à plusieurs reprises entre 1923 et 1946. Il avait un son très mélodieux, très lyrique, qui marquait beaucoup, qui donnait beaucoup de couleurs à cet orchestre. On l'écoute par exemple dans cette composition de Duke Ellington. En 1927, Black and Tan Fantasy, on y entendra aussi le cornet de Bubber Millet.

Black Anton Fantasy, Duke Ellington, en 1927. Le saxophoniste alto suivant, c'est Johnny Hodges. Alors, il est beaucoup plus connu, notamment pour sa participation pendant de très longues années à l'orchestre de Duke Ellington. Et il a joué beaucoup avec des musiciens de l'orchestre de Duke Ellington. Mais on va commencer par l'écouter en 1937 dans l'orchestre du vibraphoniste Lionel Hampton, un classique. On the sunny side of the street.

Johnny Hodges au saxophone alto chez Lionel Hampton en 1937. Alors le son de Johnny Hodges, ample, généreux, très élégant, c'est un de ces sons qu'on reconnaît dès les premières mesures. Alors je vous ai dit, il a fait carrière beaucoup chez Duke Ellington. Ben voici dans l'orchestre de celui-ci en 1945, The Mood to be Wooed.

Johnny Hodge chez Duke Ellington en 1945. Quelques années plus tard, Johnny Hodge, en 1951, réunissait un petit ensemble avec des compagnons de l'orchestre de Duke Ellington, justement, parmi lesquels, par exemple, le trompettiste Emmett Berry, le tromboniste Lawrence Brown, et puis il y avait aussi le batteur de l'orchestre, Sonny Greer. Donc enregistré en 51, Castle Rock.

The Jimmy Jumping Johnny Hodges en 1951. Toujours Johnny Hodges, cette fois-ci en 1959, où il enregistre avec en petite formation avec Duke Ellington lui-même un magnifique album appelé Back to Back, où ils sont en compagnie du trompettiste Harry Edison, Les Pan à la guitare, Sam Jones à la contrebasse. Johnny Hodges et Duke Ellington, St. Louis Blues.

Judy Hodges et Duke Ellington. Un autre saxophoniste alto, l'exact contemporain de Johnny Hodges, il est né la même année que lui en 1907, c'était Benny Carter. Benny Carter qui était aussi trompettiste, chef d'orchestre, il a une belle sonorité, veloutée, charmeuse, peut-être un petit peu plus éclectique dans ses choix que Johnny Hodges. On l'écoute ici à ses débuts, en 1929, avec les Chocolate Dandies, l'orchestre dirigé par le saxophoniste Don Redman. On y entend le trompettiste Rex Stewart, J.C. Higginbotham au trombone, Don Redman lui-même et Benny Carter au saxophone, Coleman Hawkins au ténor, le pianiste Fats Waller, etc. Les Chocolate Dandies, Six or Seven Times.

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les Chocolate Dandies en 1929. Eh bien, Benny Carter, comme lui aussi, a joué dans l'orchestre de Lionel Hampton, par exemple en 1938, c'est une de ses compositions, Benny Carter, I'm in the mood for swing.

Benny Carter en compagnie de Lionel Hampton en 1938. En 1966, Benny Carter réunissait un certain nombre de musiciens en vue à l'époque, comme les trompettistes John Newman, Tad Jones, les trombonistes Benny Powell, Jimmy Cleveland. Il y avait aussi Phil Woods et Jerry Dodgen, deux saxophonistes alto, Georges Duvivier à la contrebasse, Mel Lewis à la batterie. Eh bien, on écoute Rock Bottom.

Penny Carter, en 1966, Rock Bottom, on pouvait apprécier les talents de Penny Carter comme saxophoniste, mais aussi comme chef d'orchestre et arrangeur. Petit retour en arrière pour apprécier le Penny Carter un petit peu plus intimiste, 1952, Cocktails for Two.

Cocktails for Two, Benny Carter en 1952. De nouveau 1966, Benny Carter nous donne un très bel arrangement d'un classique de Duke Ellington, Cotton Tail. Et on va entendre successivement Benny Carter lui-même au saxophone alto, puis on entendra Charlie Rose, qui fera carrière après auprès de Thelonious Monk au saxophone ténor. De nouveau un saxophoniste alto, Phil Woods. Coleman Hawkins au saxophone ténor, et à la contrebasse, il y a Jimmy Garrison, George Jones à la batterie, Cotton Tail.

Le Cottontail de Duke Ellington par l'orchestre de Benny Carter. Il est un autre saxophoniste alto de la même époque dont il faut se souvenir. C'est Willie Smith. Il était né en 1910. Virtuose, très inspiré par Johnny Hodges, dont nous parlions tout à l'heure. Il s'est surtout fait remarquer dans le grand orchestre célèbre à l'époque de Jimmy Lunceford. Les voici en 1939, l'orchestre de Jimmy Lunceford. Donc avec Willie Smith au saxophone alto, Uptown Blues.

Uptown Blues, le grand orchestre de Jimmy Lunceford en 1939 avec Willie Smith au saxophone alto. Encore un saxophoniste alto, peut-être un petit peu oublié, c'est Marshall Royal. Il était né en 1912. Il a fait l'essentiel de sa carrière dans l'orchestre de Count Basie, auquel il donnait une coloration très très particulière. Bon, Marshall Royal, on lui a parfois reproché d'être un petit peu mièvre, sirupeux. Il avait quand même une belle sonorité, ça vaut la peine de l'entendre.

il a inspiré un certain nombre de saxophonistes par la suite, dont un saxophoniste dont je vous parlerai peut-être un de ces jours, c'est Earl Bostic. Voici Marshall Royal avec l'orchestre de Count Basie en 1962, Midnight Sun.

Marshall Royal, le saxophone alto, avec l'orchestre de Count Basie en 1962. Ainsi s'achève ce petit panorama du saxophone alto de l'époque classique. Après, vint Charlie Parker, mais c'est une autre histoire, on en parlera une autre fois. Merci à Jean-Luc à la technique. Je vous souhaite à toutes et à tous un très très bel été et une très très bonne semaine. On se retrouve vendredi prochain à la même heure. À bientôt, au revoir.

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1: Nous allons lire ensemble dans Genèse, au chapitre 11 et au verset 1er. Toute la terre avait une seule langue et les mêmes mots. Comme ils étaient partis de l'Orient, ils trouvèrent une plaine au pays de Shinéar et ils y habitèrent. Ils se dirent l'un à l'autre, « Allons, faisons des briques et cuisons-les au feu. » Et la brique leur servit de pierre et le bitume leur servit de ciment. Ils dirent encore, « Allons, bâtissons-nous une ville et une tour dont le sommet touche au ciel et faisons-nous un nom, afin que nous ne soyons pas dispersés sur la face de toute la terre. » L'Éternel descendit pour voir la ville et la tour que bâtissaient les fils des hommes. Et l'Éternel dit, « Voici, ils forment un seul peuple et ont tous une même langue. Et c'est là ce qu'ils ont entrepris. Maintenant, rien ne les empêcherait de faire tout ce qu'ils auraient projeté. Allons, descendons, et là, confondons leur langage, afin qu'ils n'entendent plus la langue les uns des autres. » Et l'Éternel les dispersa loin de là, sur la face de toute la terre, et ils cessèrent de bâtir la ville. C'est pourquoi on l'appela du nom de Babel, car c'est là que l'Éternel confondit le langage de toute la terre, et c'est de là que l'Éternel les dispersa sur la face de toute la terre. Amen. Nous allons parler cet après-midi d'un des plus grands projets immobiliers de la Bible, la construction de la tour de Babel. Je ne sais pas quelle agence a pris cette construction en main. Je ne sais pas quels étaient les entrepreneurs. Je ne sais pas combien ils étaient. Mais ce texte se situe entre le déluge et la vie d'Abraham. Donc c'est au tout début. Et revenons un petit peu dans le contexte. Toute la terre avait une seule langue et les mêmes mots. Tout le monde pouvait se comprendre sans traducteur sur toute la terre. Alors je sais peut-être que maintenant les étudiants, ceux qui sont au collège, au lycée ou même à l'école primaire sont en train de se dire « c'est à cause de la tour de Babel que je suis obligé d'apprendre l'anglais, l'espagnol, l'allemand ». Ils se comprenaient, ils avaient les mêmes mots, le même langage. Il faut savoir une chose, c'est que la création de Dieu, elle est parfaite. Ce que Dieu a créé est parfait. Si nous voyons aujourd'hui des failles dans la création, si nous voyons aujourd'hui des choses qui peuvent nous surprendre, si nous voyons aujourd'hui, eh bien, toutes ces intempéries, toutes ces catastrophes, comme si la terre était en train de hurler, eh bien, c'est à cause du péché. C'est à cause de l'éloignement de Dieu. Mais au départ, Dieu va créer un monde parfait. Il va créer une création extraordinaire, parfaite. C'est magnifique ce que Dieu va créer. Et là, la Bible nous dit qu'ils étaient partis de l'Orient. L'Orient, là où va commencer, eh bien, l'humanité, là où va être créé Adam et Ève. Là où aussi va avoir lieu l'origine du péché. Il faut connaître un petit peu ces choses. Il faut les réaliser pour comprendre un petit peu les évangiles. D'où vient le péché? Eh bien, la Bible nous dit que Adam et Ève ont succombé à la tentation. Ils ne devaient pas toucher à un fruit défendu, alors qu'ils pouvaient manger de tous les autres fruits qui étaient autour d'eux. Mais ils vont désobéir à Dieu. Le péché, ce n'est pas simplement mentir, ce n'est pas simplement tuer, ce n'est pas simplement faire du mal, mais le péché, c'est s'éloigner de Dieu, c'est une désobéissance à Dieu. Le péché, c'est manquer le but. Et Dieu ne peut pas accepter le péché. Et le péché avait pris une telle ampleur que Dieu a décidé à un moment donné d'envoyer ce déluge. Et c'est cette histoire de Noé que tout le monde connaît. Et là, la Bible nous dit qu'ils trouvèrent une plaine, la plaine de Shinéar. Et là, ils vont habiter dans cette plaine. Les hommes vont s'installer dans un lieu et ils vont y rester. Et je voudrais m'adresser cet après-midi à ceux peut-être qui sont dans une certaine situation et qui se sont installés dans cette situation. Ils sont arrivés là dans un certain moment de leur vie et ils ne peuvent plus s'en sortir. Peut-être que vous remettez toujours au lendemain le moment de sortir de cette situation. Il y a la rentrée qui arrive et là vous commencez à prendre de bonnes résolutions en disant « Mais dès que la rentrée va commencer, je vais pouvoir me sortir de cette situation. » Dès qu'il y a le 31 décembre et cette nouvelle année qui arrive, vous faites des vœux et vous faites des vœux à vous-même en disant « Il faut que j'arrive à me sortir de cette situation. » Mais vous vous rendez compte que par vos propres forces, vous ne pouvez pas. Et là, la Bible nous dit que ces hommes, ces femmes de l'époque avaient des projets. Et ils se dirent l'un à l'autre. Je ne sais pas si vous l'avez remarqué, mais déjà, ils ont exclu Dieu. Ils se dirent l'un à l'autre, mais ils ne vont pas demander à Dieu. Et aujourd'hui, c'est ce qui se passe. On exclut Dieu. On fait des projets, mais on met Dieu dehors. On construit des familles, mais on met Dieu dehors. On s'investit dans une religion, la religiosité, on met Dieu dehors. Et aujourd'hui, tout ce qui est mis en place, tout ce qui est fait, on ne veut pas entendre parler de Dieu, ou on parle mal de Dieu. Et c'est vrai que beaucoup sont manipulés par les médias. Je crois que tout le monde le sait, les médias, eh bien, disent ce qu'ils veulent. Et c'est très facile de manipuler toute une population, c'est très facile de manipuler tout un pays, c'est très facile avec les images, avec des mots, de montrer que ce que l'on veut. Et là, ils vont avoir des projets et ils vont dire « Allons !» Ils avaient de l'énergie, ils étaient motivés, et c'est vrai qu'on peut avoir de la motivation, de l'énergie pour faire le bien. Mais là, on le voit, on peut aussi avoir de l'énergie, de la motivation pour faire le mal. Et c'est peut-être le cas de quelqu'un cet après-midi qui se dit « C'est vrai, j'ai eu de la motivation, j'ai mis beaucoup de temps, je me suis investi à calculer comment je pourrais me venger contre cette personne qui m'a fait du mal, comment je pourrais faire ce mauvais coup contre cette personne. » Et c'est vrai que parfois, il y a des hommes, des femmes comme cela qui prennent du temps, qui réfléchissent pour mettre en place des plans pour faire du mal. Et là, ils vont dire « Faisons des briques ». Ils étaient en train de construire leur vie sans Dieu, construire une civilisation sans Dieu. Et quand on regarde un petit peu dans les livres d'histoire, on s'aperçoit qu'il y a beaucoup de traités qui ont été signés avec des hommes, des chefs d'État, mais ils n'ont pas consulté Dieu. Il y a beaucoup d'alliances qui ont été faites sans consulter Dieu. Et aujourd'hui, qu'est-ce qui se passe? Eh bien, il y a des pays qui se lèvent les uns contre les autres parce que, eh bien, il y a eu tel traité qui a dessiné telle frontière, mais on n'a pas consulté Dieu. Et maintenant, on lève le poing contre Dieu et on dit, mais pourquoi Dieu permet la guerre? Mais il y a la guerre aujourd'hui, pourquoi? Eh bien, souvent, c'est à cause de traités qui ont été signés, à cause de frontières qui ont été dessinées, à cause de projets qui ont été donnés comme cela. Et là, il nous est dit, faisons des briques. Et là, les briques servies de pierre et les bitumes servies de ciment. Un peu plus tard, dans le livre de l'Exode, on trouve le peuple d'Israël qui est là en train de faire du bitume. C'est quand ils étaient esclaves. Peut-être que tu es en train de réaliser maintenant que ta vie que tu es en train de construire ou que tu as construit pendant des années, eh bien, est une vie où tu te sens comme enfermé. Tu as l'impression de ne pas être libre. Tu avais des projets. Tu as fait des projets. Et tu as eu l'impression de prendre des décisions. Tu t'es dit, mais dès que j'ai 18 ans, je vais pouvoir faire ce que je voudrais. 18 ans sont arrivés et tu as voulu faire des projets. Tu as dit, dès que j'aurai le permis, je pourrai faire ce que je voudrais. Et tu as eu le permis, et tu as eu des projets, tu as eu l'impression de ne pas avancer. Et tu t'es dit, dès que j'aurai un travail, je serai indépendant. Et comme cela, on s'aperçoit que toute la vie, on a l'impression que l'on prend des décisions, que l'on est libre. Mais on s'aperçoit en fin de compte que beaucoup d'hommes et de femmes sont esclaves, comme le peuple d'Israël était esclave en Égypte. Ils étaient là à faire du bitume, du ciment. Et là, ils vont se mettre à construire. Alors prenez bien des notes pour ceux peut-être qui sont en train de construire leur garage ou qui sont en train de construire une cabane dans le jardin, je ne sais pas. Il les dit au verset 4, ils dirent encore. Le peuple que nous voyons à ce moment-là, les hommes, les femmes que nous voyons de cette époque, font ressurgir une chose, c'est qu'ils ne sont pas satisfaits. Ils ne sont jamais satisfaits. Ils vont dire quelque chose et ils vont dire encore et encore et encore. Je me souviens avant d'avoir donné mon cœur à Jésus. J'étais jeune, c'est vrai, préadolescent. Je me suis converti, j'avais 14 ans. Mais avant de faire cette merveilleuse expérience, je n'étais jamais satisfait. Je pensais que de faire cette chose, ça allait satisfaire mon cœur. Et quand cette chose était terminée, j'étais pas satisfait. Et je recherchais la paix, je recherchais la joie. Et jamais je n'ai trouvé satisfaction dans mon cœur. Et jamais je n'ai trouvé la joie. Et le jour où je l'ai trouvé, c'est quand j'ai rencontré Jésus. Et je peux vous le dire, vous l'affirmer, et beaucoup pourraient le témoigner, il n'y a que Jésus dans ce monde qui peut satisfaire les cœurs. Il n'y a que Jésus, et Jésus seul. Et là, ils vont dire, bâtissons-nous une ville. Ils avaient des plans. La Bible nous dit, dans Proverbe 19, il y a dans le cœur de l'homme beaucoup de projets. Mais c'est le dessein de l'Éternel qui s'accomplit. Il faut le savoir, comme on le disait ce matin, Dieu fait ce qu'il veut. Il décide. Il est le maître. Et quand je pense à Dieu, même si je ne l'ai jamais vu de mes propres yeux, je ne me représente pas un Dieu qui est paniqué, un Dieu qui court dans tous les sens, un Dieu qui est stressé, mais le Dieu que je vois dans la parole de Dieu est le roi des rois, le seigneur des seigneurs. Il sait ce qu'il fait, il contrôle tout. Et même si on a l'impression que le monde est en train de partir dans toutes les directions, Dieu contrôle toutes choses. Et là, il dit, bâtissons-nous une ville et une tour dont le sommet touche le ciel. L'ambition de l'époque, c'était de toucher le ciel, c'était d'arriver jusqu'à Dieu. Et aujourd'hui, c'est exactement ce qui se passe. Aujourd'hui, on veut égaler Dieu. Je ne vous donnerai que quelques exemples. Mais le clonage, c'est quoi? C'est essayer de créer la vie. Essayer d'égaler Dieu. Mais c'est Dieu qui est le créateur de toutes choses. Et on voudrait copier Dieu. Et c'est vrai qu'il y a beaucoup d'intelligence qui est mise en place. Il y a beaucoup de choses comme cela, de travaux. Et c'est Dieu qui donne cette intelligence. Et c'est vrai qu'on peut remercier Dieu pour les progrès qu'il y a dans la médecine, pour les progrès qu'il y a dans tous les domaines. Mais le problème aujourd'hui, ce sont ceux qui veulent arriver au niveau de Dieu. On ne peut pas arriver au niveau de Dieu. C'est impossible. Faisons une tour qui touche au ciel. Aujourd'hui, s'il y a tous ces projets d'aérospatial, c'est pour essayer d'aller le plus haut possible. Je vais vous donner un autre exemple. Aujourd'hui, le désir de rester jeune à tout prix, c'est quoi? C'est aller à l'encontre de la nature. Et aujourd'hui, eh bien, on essaye par tous les moyens, eh bien, d'aller contre ce qui est normal. Si vous avez des cheveux blancs, la Bible en parle, vous êtes sage. C'est la sagesse. Il ne faut pas avoir peur de vieillir. Il ne faut pas avoir peur d'avoir des rides. Si vous avez des rides, c'est que vous avez passé beaucoup de temps à sourire, beaucoup de temps dans la joie. Mais je vous en parle en souriant, mais c'est vrai, aujourd'hui, on met tout en place pour essayer d'arriver au niveau de Dieu. On n'accepte pas que Dieu contrôle toutes choses. Et là, ils vont dire, faisons-nous un nom, afin que nous ne soyons pas dispersés sur la face de toute la terre. On voit ici une civilisation qui a peur. Et le problème de l'époque, c'est qu'ils avaient peur. Et s'ils vont construire cette tour de Babel, c'est qu'ils avaient peur. Aujourd'hui, le Seigneur t'appelle et il te demande de lui donner ton cœur. Mais ne te tourne pas vers lui parce que tu as peur, mais fais-le en réponse à son amour. Le Seigneur est capable de te donner la paix. Il est capable de remplir ton cœur de sa paix. Il est capable de remplir ton cœur de sa présence, de sa joie, de son amour. Et la Bible nous relate maintenant l'intervention de Dieu. Il faut savoir que Dieu est omniscient, omnipotent et omniprésent. Et là, la Bible nous dit que l'Éternel, au verset 5, descendit pour voir la ville. Vous avez remarqué, Dieu les laisse libres. Il les laisse construire la ville, commencer à construire la tour de Babel. Mais à un moment donné, on voit qu'il va intervenir. Dieu nous laisse libres, mais ce n'est pas parce qu'il nous laisse libres qu'il est absent. Il y en a beaucoup comme cela qui ont essayé de provoquer Dieu. Dieu, si tu existes, eh bien viens me foudroyer maintenant. Et ils sont là à se moquer de Dieu. Il y en a beaucoup comme cela qui sont partis dans des dérives, dans le péché, qui se disent mais Dieu n'existe pas parce que s'il existait, il m'aurait arrêté.

Dieu va dire stop pour ton péché. On ne se moque pas de Dieu. Aujourd'hui, on compte même plus le nombre de comiques, et portent bien leur nom, qui se moquent de Dieu. Et ils font leur spectacle, et quand ils voient que ça ne marche pas bien, alors vite, une petite blague sur Dieu, ça fait rire tout le monde. Et on se moque de Dieu. Moi, je me souviens de l'ambiance du collège ou du lycée. Souvent, j'ai surpris des discussions de collégiens ou de lycéens, quand j'étais collégien ou lycéen, ou même à l'école primaire, d'enfants ou de jeunes qui se moquent de Dieu. Et souvent, je suis intervenu en disant « Mais pourquoi vous vous moquez de Dieu comme cela ? Qu'est-ce qui vous a fait ?» Et souvent, j'ai réalisé que certains se moquaient de Dieu, mais ils ne croyaient même pas en Dieu. C'est ça qui est étonnant. On se moque de quelqu'un dont on ne croit pas. Je ne crois pas en Dieu, mais je me moque de lui. Mais à un moment donné, Dieu dira « Stop ». Dieu va arrêter la folie de l'homme. Et là, la Bible nous dit que l'Éternel dit. Ce verset est important, le verset 6. Ça veut dire que Dieu parle. Et Dieu te parle aujourd'hui. C'est vrai que l'on fait des progrès, comme on le disait il y a quelque temps, dans la communication. On a des satellites qui tournent au-dessus de notre tête et qui nous permettent de pouvoir communiquer très rapidement. Et il y a des progrès extraordinaires qui sont faits dans le domaine de la communication. Vous pouvez envoyer des SMS, dialoguer sur Internet, dans le monde entier. Mais ce qui est étonnant, c'est qu'on a un problème de communication avec Dieu. On a du mal à communiquer avec Dieu. Il nous est dit dans 1 Corinthiens, chapitre 13, verset 12, « Aujourd'hui, nous voyons comme au moyen d'un miroir. Mais plus tard, nous verrons vraiment. Mais aujourd'hui, nous voyons comme d'une manière floue. » Et là, Dieu va dire, « Mais ils forment un seul peuple. Ils ont tous la même langue. C'est là ce qu'ils ont entrepris. » On peut lire dans Actes, au chapitre 19 et au verset 29. « Toute la ville fut dans la confusion. Ils se précipitèrent tous ensemble au théâtre, entraînant avec eux Gaius et Aristarque, macédoniens, compagnons de voyage de Paul. Amen. Toute la ville fut dans la confusion. » Et c'est ce qui va se passer pour cette ville, pour ce peuple qui avait construit la tour de Babel. Ils vont être dans la confusion. Et c'est un petit peu ce qui se passe dans notre pays. Et on pourrait dire c'est ce qui se passe dans notre ville de Montpellier. La ville est dans une confusion totale. Et vous qui êtes peut-être de voyage, en vacances, vous pourriez affirmer que peut-être dans votre ville aussi, c'est une confusion totale. Les gens ne savent pas où ils vont, ce qu'ils font. Et là, Dieu va dire maintenant, rien ne les empêcherait de faire tout ce qu'ils ont projeté. Ça veut dire qu'il y a un problème. L'homme est allé trop loin. L'homme a voulu éteindre sa conscience. Il a perdu tout son bon sens. Et là, Dieu va dire, allons, descendons et confondons leur langage. Et la Bible nous montre que lorsque Dieu dit quelque chose, sa main l'accomplit. Les hommes font des projets, mais je crois que les hommes doivent faire des projets en disant peut-être. On ne sait pas de quoi sera fait demain. On ne sait pas si on aura encore la vie demain. On ne contrôle pas. Mais lorsque Dieu dit quelque chose, il l'accomplit toujours. Et de la même manière que la Bible nous dit que Dieu va dire « Allons, descendons !» Ça nous fait penser à ce récit extraordinaire de Jésus qui va descendre sur la terre. Jésus parfaitement Dieu, mais qui va se faire parfaitement homme. Il va venir comme un être humain, il va naître un bébé, il va grandir, il va être un enfant, un adolescent, un jeune, et il va commencer son ministère à 30 ans, un ministère qui va durer 3 ans, mais Jésus est venu sur la terre pour arrêter le péché. De la même manière qu'il est dit que l'Éternel va descendre et confondre leur langage, Jésus

Jésus est venu pour confondre les œuvres des ténèbres, pour confondre le diable, pour stopper le péché, pour stopper la puissance des ténèbres. Et là, il nous est dit qu'il y eut une confusion. L'Éternel les dispersa loin de là, de sur la face de toute la terre. Il va y avoir une confusion. On peut lire dans le psaume 35, verset 8, que la ruine les atteigne à l'improviste, qu'ils soient pris dans le filet qu'ils ont tendu, qu'ils y tombent et périssent. Et puis une autre lecture, Jérémie chapitre 20, verset 11. Mais l'Éternel est avec moi comme un héros puissant. C'est pourquoi mes persécuteurs chancellent et n'auront pas le dessus. Ils seront remplis de confusion pour n'avoir pas réussi. Ce sera une honte éternelle qu'il ne s'oubliera pas. On voit qu'il y eut la confusion dans ce peuple à cette époque. Ça me fait penser à ce récit. Vous connaissez cet homme, Gédéon. Il va aller combattre les Madianites. Ils étaient des milliers et des milliers. La Bible nous dit que leurs chameaux étaient tellement nombreux qu'ils étaient comme le sable. Ils étaient tellement nombreux. Et ils vont aller combattre ces milliers, ces milliers. Ils étaient simplement 300. Et la Bible nous dit que Gédéon va mettre en place une tactique. Ils vont aller combattre. C'était la nuit. Et ces 300, qui n'étaient pas nombreux, vont avoir à la main une trompette. Et une jarre avec à l'intérieur un flambeau. Une cruche. Et à un moment donné, ils devaient casser, briser cette cruche afin qu'on voit la lumière. Et ils sonnèrent de la trompette. Et là, ça fait quelque chose, un effet particulier pour tous les Madianites. Et ils vont être tellement dans la confusion qu'ils vont se tuer les uns les autres. C'est ce qui se passe aujourd'hui. Une confusion telle qu'on se fait du mal les uns les autres. Il y a aussi ce récit dans 1 Samuel 14, 20, lorsque Saül va aller combattre les Philistins et qu'ils vont être dans une confusion, ils vont se tuer les uns les autres. Aujourd'hui, il y a une grande confusion, une confusion dans le domaine de la religion. Aujourd'hui, on se retrouve avec des hommes, des femmes qui ont une religion, on pourrait dire, à télécommande. Une religion zapping. Ça veut dire qu'aujourd'hui, on prend une religion, on prend ce qui nous plaît, hop, on zappe. On prend une autre religion, on prend ce qui nous plaît pas, on zappe. Et aujourd'hui, on se retrouve avec des religions zapping, on fait notre propre religion. On voit qu'il y a aussi la confusion dans le domaine politique, la confusion dans le domaine des vérités qu'on peut nous donner, la confusion dans les familles. Il y a aussi la confusion intérieure, avec des hommes, des femmes qui tombent dans une profonde dépression, la confusion morale, on ne sait plus où est le bien, où est le mal. Et là, la Bible nous dit que ce jour-là, à Babel, ils cessèrent de bâtir la ville. Et ils ont réalisé qu'on ne fait pas ce que l'on veut, mais on fait ce que l'on peut. C'est pourquoi on appela Babel. En hébreu, Balal, qui veut dire confondre, mêler. Et c'est de là que vient le mot, la même origine, Babylone. Et je voudrais terminer ce message en vous parlant de celui qui est venu mettre de l'ordre. Il nous est dit dans 1 Corinthiens 14, 33, « Car Dieu n'est pas un Dieu de désordre, mais de paix. » Et peut-être que dans ton cœur, il y a une confusion. Il y a un désordre, pas possible. Jésus est venu pour mettre de l'ordre. Jésus est venu pour mettre de l'ordre, on le voit dans les évangiles. Il est venu déjà pour mettre de l'ordre dans notre cœur, de l'ordre intérieur. On voit Jésus qui va rencontrer ce gadarénien. Cet homme était possédé. Il ne contrôlait plus ce qu'il faisait. Il vivait dans les sépulcres. Il se meurtrissait. Il poussait des cris. Il vivait comme un animal. Il était possédé. Et la Bible nous dit que Jésus va le libérer, va le délivrer. Et cet homme va se retrouver dans son bon sens. Jésus est venu mettre de l'ordre intérieur. Il est venu mettre de l'ordre aussi dans les familles. Il est venu mettre de l'ordre dans le domaine de la morale. Quand il va parler à cette Samaritaine qui va lui dire tu n'as pas de mari, c'est vrai, tu en as eu 5 et celui avec qui tu vis n'est pas ton mari. Quand il va pardonner les péchés de cette femme adultère qui va confesser son péché. Jésus est venu mettre de l'ordre dans le domaine de la morale. Il est venu mettre de l'ordre aussi dans le domaine de la religion.
La Bible nous dit que ses adversaires religieux étaient dans la confusion quand Jésus parlait avec autorité. Et il est venu mettre de l'ordre également dans le domaine de la vérité, puisque nous avons cette parole qui est la vérité, qui nous guide et qui nous mène sur le droit chemin. Nous ne voulons rien rajouter, rien retrancher de cette parole. Jésus est venu mettre de l'ordre aussi, peut-être pour quelqu'un qui vivrait dans l'épreuve. La Bible nous parle de Jésus qui est venu pour calmer la tempête et pour mettre de l'ordre quand il y a la tempête. La Bible nous dit dans Romains 10, 11, « Quiconque croit en lui ne sera pas dans la confusion. » Et puis je termine avec ce verset. « Vous ne serez ni honteux, ni confus, jusque dans l'éternité. » Amen.

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1: Le radis et l'endive de Virginie Minard.
2: L'endive a craqué pour le radis croquant, si grandiloquent et bien éduqué.
1: Elle en est toquée, mais le radis s'en moque. Pour elle, c'est un choc. L'a-t-elle offusqué ?
2: L'amour compliqué et non réciproque chez l'endive provoque un chagrin marqué.
1: Pour la requinquer, il lui offre un saké. Notre radis est comique, avec l'endive est chic et bien éduquée.

Ésaïe, chapitre 28. Malheur à la couronne superbe des ivrognes d'Éphraïm, à la fleur fanée qui fait l'éclat de sa parure sur la cime de la fertile vallée de ceux qui s'enivrent. Voici venir, de la part du Seigneur, un homme fort et puissant, comme un orage de grêle, un ouragan destructeur, comme une tempête qui précipite des torrents d'eau. Il la fait tomber en terre avec violence. Elle sera foulée aux pieds, la couronne superbe des ivrognes d'Éphraïm. Et la fleur fanée, qui fait l'éclat de sa parure, sur la cime de la fertile vallée, sera comme une figue hâtive qu'on aperçoit avant la récolte et qui, à peine dans la main, est aussitôt avalée. En ce jour, l'Éternel des armées sera une couronne éclatante et une parure magnifique pour le reste de son peuple, un esprit de justice pour celui qui est assis au siège de la justice et une force pour ceux qui repoussent l'ennemi jusqu'à ses portes. Mais eux aussi, ils chancellent dans le vin, et les boissons fortes leur donnent des vertiges. Sacrificateurs et prophètes chancellent dans les boissons fortes, ils sont absorbés par le vin, ils ont des vertiges à cause des boissons fortes. Ils chancellent en prophétisant, ils vacillent en rendant la justice. Toutes les tables sont pleines de vomissements, d'ordures. Il n'y a plus de place. À qui veut-on enseigner la sagesse? À qui veut-on donner des leçons? Est-ce à des enfants qui viennent d'être sevrés, qui viennent de quitter la mamelle? Car c'est précepte sur précepte, règle sur règle, un peu ici, un peu là. Eh bien, c'est par des hommes aux lèvres balbutiantes et au langage barbare que l'Éternel parlera à ce peuple. Il lui disait, « Voici le repos, laissez reposer celui qui est fatigué. » Voici le lieu du repos. Mais ils n'ont point voulu écouter. Et pour eux, la parole de l'Éternel sera précepte sur précepte, règle sur règle, un peu ici, un peu là, afin qu'en marchant, ils tombent à la renverse et se brisent, afin qu'ils soient enlacés et pris. Écoutez donc la parole de l'Éternel, moqueurs, vous qui dominez sur ce peuple de Jérusalem. Vous dites, nous avons fait une alliance avec la mort, nous avons fait un pacte avec le séjour des morts. Quand le fléau débordé passera, il ne nous atteindra pas, car nous avons la fausseté pour refuge et le mensonge pour abri. C'est pourquoi ainsi parle le Seigneur, l'Éternel. Voici, j'ai mis pour fondement en Sion une pierre éprouvée, une pierre angulaire de prix, solidement posée. Celui qui la prendra pour appui n'aura point hâte de fuir. Je ferai de la droiture une règle et de la justice un niveau. Et la grêle emportera le refuge de la fausseté, et les eaux inonderont l'abri du mensonge. Votre alliance avec la mort sera détruite, votre pacte avec le séjour des morts ne subsistera pas. Quand le fléau débordé passera, vous serez par lui foulés aux pieds. Chaque fois qu'il passera, il vous saisira. Car il passera tous les matins, le jour et la nuit, et son bruit seul donnera l'épouvante. Le lit sera trop court pour s'y étendre, et la couverture trop étroite pour s'en envelopper. Car l'Éternel se lèvera comme à la montagne de Peratsim, il s'irritera comme dans la vallée de Gabaon, pour faire son œuvre étrange, pour exécuter son travail inouï. Maintenant, ne vous livrez point à la moquerie, de peur que vos liens ne soient resserrés. Car la destruction de tout le pays est résolue. Je l'ai appris du Seigneur, de l'Éternel des armées. Prêtez l'oreille et écoutez ma voix. Soyez attentifs et écoutez ma parole. Celui qui laboure pour semer laboure-t-il toujours? Ouvre-t-il et brise-t-il toujours son terrain? N'est-ce pas après en avoir aplani la surface qu'il répand de la nielle et sème du cumin? Qu'il met le froment par rangée, l'orge à une place marquée et l'épeautre sur les bords? Son Dieu lui a enseigné la marche à suivre, il lui a donné ses instructions. On ne foule pas la nielle avec le traîneau et la roue du chariot ne passe pas sur le cumin.
mais on bat l'agnel avec le bâton et le cumin avec la verge. On bat le blé, mais on ne le bat pas toujours. On y pousse la roue du chariot et les chevaux, mais on ne l'écrase pas. Cela aussi vient de l'Éternel des armées. Admirable est son conseil, et grande est sa sagesse. »

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1: La place que vous occupez. Dans Matthieu 25, verset 30, nous lisons « Quant à ce serviteur bon à rien, jetez-le dehors. »
2: Certaines paraboles de Jésus sont de très courtes illustrations et ne nous y arrêtons pas vraiment. Elles ne sont pas davantage le thème central des prédictions évangéliques. Et pourtant, Jésus raconte l'histoire d'un homme qui a planté un figuier et qui, avec le temps, décide de le couper sous prétexte qu'il ne donne finalement pas de fruits. Il s'en plaint. « Coupe-le, dit-il à son jardinier. » puisqu'il occupe la terre inutilement. L'employé va alors plaider pour laisser une dernière chance et une saison supplémentaire à l'arbre. On ne sait si le sursis aura profité au figuier. L'histoire s'arrête là.
1: Ce qu'il faut retenir de cette anecdote, c'est le propos du maître. Il occupe inutilement de l'espace. Quel terrible bilan! Que pensez-vous des autres conducteurs lorsque vous cherchez une place pour stationner et que vous constatez le nombre de voitures mal garées prenant deux places ou ces poubelles qui occupent un espace que vous auriez bien utilisé? Que pensez-vous des personnes qui occupent des emplois sans remplir parfaitement les fonctions que vous attendiez d'elles? Il y a des gens qui occupent de la place sans produire de fruits et même dans certaines structures importantes, des blocages existent parce que des places sont mal occupées, y compris dans l'église.
2: Non seulement ces situations paralysent, mais ce qui est en droit d'être attendu ne vient pas, tel ce figuier qui ne produit rien. Jean-Baptiste avertit ses contemporains. Produisez des fruits dignes de la repentance et ne vous mettez pas à dire en vous-même « Nous avons Abraham pour père » car de ses pierres, Dieu peut susciter des enfants à Abraham. Déjà, la cognée est mise à la racine des arbres. Tout arbre qui ne produit pas de bons fruits sera coupé et jeté au feu, nous dit Luc 3, de 7 à 9. Ma prière pour vous aujourd'hui, Seigneur, que je n'occupe pas inutilement la place où je suis.
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1: Ah oui, amis auditeurs internautes de la radio La Sentinelle, vous qui nous écoutez à travers les www.radio-rls.fr ou sur le 97.9, nous sommes très contents de rentrer chez vous pour votre émission tant attendue, tant aimée, 180 secondes de foi. Garder son premier amour, tel est le titre pour aujourd'hui. Et le texte que nous allons considérer, c'est bien Apocalypse chapitre 2, les versets 4 et 5. Ce que j'ai contre toi, c'est que tu as abandonné ton premier amour. Souviens-toi donc d'où tu es tombé. Repens-toi et pratique tes premières œuvres. Sinon, je viendrai à toi et j'ôterai ton chandelier de sa place, à moins que tu ne te repentes. Ici, à travers ce texte, Jésus adresse une parole forte à l'Église. Tu as abandonné ton premier amour. Et je comprends bien que la vie spirituelle peut parfois devenir routinière. On peut continuer à pratiquer la foi sans conserver la flamme du début. Mais Dieu ne cherche pas seulement des habitudes religieuses. Il cherche un cœur vivant. Mon frère, ma sœur, la relation avec Dieu doit être entretenue quotidiennement pour rester vivante et profonde. Et le premier amour se nourrit par la prière, la méditation de la parole et la communion avec le Christ. Aujourd'hui, souviens-toi de ce qui t'a attiré vers Dieu au commencement et demande-lui de raviver ce feu intérieur. Car une foi sans amour devient une forme sans vie. Mon frère, ma sœur, retombons amoureux de Dieu. Déjà, bonne journée, que le Seigneur vous bénisse.
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1: Christophe, bonjour.
2: Bonjour Dani.
1: Bienvenue à ce micro, où nous évoquons un moment particulièrement douloureux, mais aussi, je crois, riche en enseignements. Il s'agit de ce qu'on appelle la Passion du Christ, ce moment crucial, comme vous l'avez dit plus d'une fois, puisque c'est là où tout se joue, et où ce Jésus que nous découvrons avec vous, émission après émission, reste bien humain.
2: Oui, bon, vous dites tout se joue finalement, non pas tant à la croix, mais à Gethsémané, où Jésus, en complète dépression, allant jusqu'à dire à ses disciples « Mon âme est triste jusqu'à la mort », Luc va même très loin. Il dira que Jésus, dans ses moments de prière, de doute, de combat, pour savoir s'il fallait ou non aller au duel à mort contre l'adversaire, à la croix, Luc dira qu'étant en agonie, il priait encore plus instamment et sa sueur devint comme des grumeaux de sang qui tombaient à terre. Vous voyez, c'est une angoisse extrêmement, extrêmement profonde, viscérale, qui l'amène à avoir des troubles physiologiques aussi importants qu'une sueur de sang. Alors, c'est là où

0: cet abattement classique du dépressif.
1: Personne ne s'occupe de moi, je suis tout
0: seul.
1: Il aurait pu leur dire, mais enfin...
0: Il leur dit gentiment.
1: Oui, mais l'esprit
0: est bien
1: disposé, n'est pas amer.
0: La chair est faible. Il revient à trois reprises dans ce combat où il hésite. À trois reprises, il voit les disciples endormis. Et puis finalement, il les réveille en disant « Levez-vous, allons, il faut... Voilà, voici celui qui me livre approche. » Et voilà, cette troisième attitude, après celle de la recherche, d'être accompagné par des amis, ensuite s'intéresser aux autres au lieu de s'apitoyer sur soi, vous avez aussi là le combat,
1: faire face,
0: prier encore plus instamment pour avoir une réponse, et il n'en a pas de la part de Dieu, parce qu'il sait très bien, parce qu'il avait déjà depuis longtemps répété à ses disciples qu'il fallait que le Fils de l'homme souffre beaucoup de la part des sacrificateurs, des chefs de la nation, et qu'il soit crucifié. Et parfois, dans le silence de Dieu, c'est que Dieu sait que nous avons la bonne réponse, et bien souvent nous avons de mauvaises prières parce que nous voulons échapper à un devoir. Alors Jésus se recadre, se recentre, et le combat continue. Quand Judas, qui guide dans ce jardin des oliviers, qui guide les soldats du temple, armés de bâtons et de cordes pour se saisir de lui. C'est intéressant la façon dont Jésus aborde Judas. Judas se présente à lui en ayant dit d'abord aux soldats, celui que j'embrasserai, c'est lui, saisissez-le. Alors aussitôt s'approchant de Jésus, il dit « Salut Rabbi !» et il embrassa. Jésus lui dit « Mon ami, ce que tu es venu faire, fais-le. » Il va appeler un disciple qui le trahit « Mon ami. » Voyez, là encore, c'est une autre stratégie à mettre en place face au mal que l'on nous fait. La personne, parce que souvent, ce sont les personnes à qui on tient le plus.
1: Voilà, des proches.
0: Un conjoint, des proches qui, lorsqu'ils nous trahissent, lorsqu'ils agissent mal à notre endroit, alors là, tout s'effondre autour de nous. Et la tentation, c'est de leur envoyer la balle et nourrir vis-à-vis d'eux de la haine, un esprit de vengeance. Jésus nous donne une très grande leçon là, dans cette dépression profonde qui est la sienne, alors que Judas est l'instrument de l'adversaire pour l'amener finalement en jugement et en condamnation et ensuite en exécution à la croix. Il va avoir la force de dire à Judas, mon ami, ce que tu as à faire, fais-le. Si nous pouvons appeler un adversaire qui nous trahit, un ami, c'est déjà
1: un grand pas.
0: Un grand pas vers la victoire pour ne pas malaxer dans ses sentiments de rancune, de haine, de violence contre l'autre, parce que ces sentiments finalement rejaillissent sur nous et sont destructeurs.
1: Et lorsque vous avez dit parfois que cette phrase que l'on entend si souvent, mais qu'est-ce que j'ai fait au bon Dieu pour mériter cela? Donc là, c'est vrai que la relation est très proche Jésus-Dieu, mais malgré tout, il ne dit pas qu'est-ce que j'ai fait pour mériter cela. Il dit c'est mon chemin, j'y vais avec la force que j'ai, en quelque sorte. Il, comme vous le dites, il ne rejette pas la faute sur des autres, c'est son destin qu'il doit vivre.
0: Oui, c'est un destin qu'il a choisi dès le plan que Dieu a mis en place pour le salut de l'homme, c'est que ça devait passer par là. Il fallait vaincre l'adversaire, comme l'adversaire avait suscité dans le cœur de nos premiers parents la peur de la mort, la fuite face à son sentiment de fragilité. Jésus, dans cette fragilité qu'il a nôtre, ne va pas avoir peur de la mort, il va pas fuir. Et c'est comme ça qu'il va vaincre ce qui génère en nous fragilité, sentiment de peur.

0: sentiment de fuite parce que ce n'est pas au travers de ces attitudes-là que l'on peut avoir une vie heureuse. Notre humanité est malheureuse du fait qu'elle est pétrie dans l'insécurité, dans la fragilité, dans la fuite, dans les jeux de cache-cache et dans les accusations que l'on adresse et à Dieu et aux autres. Et effectivement, Jésus n'agresse personne, ne met pas son désespoir sur le compte de Dieu, sur le compte de Judas, il le met sur le compte du péché et il est là pour vaincre ce péché, car rappelons-nous, ce mot péché veut dire déviance en hébreu, ça veut dire passer à côté. Jésus ne va pas passer à côté et pour se maintenir dans la droite trajectoire d'un homme victorieux, il va se mettre d'abord dans les sentiments qui nous détournent de Dieu et de l'autre et il va opérer pour nous cette rectification de trajectoire, car s'il y a un lieu et un homme qui vont atteindre la perfection de l'humanité dans la pire des conditions, c'est bien Jésus à la croix. Et là, il y a un homme accomplissant parfaitement son destin d'homme et il devra atteindre cette perfection humaine dans la pire des conditions possibles, c'est celle d'une personne dépressive, abattue, mais il va vaincre tout ça pour nous, pour nous offrir le contraire de ce qu'Adam et Ève avaient connu. Ils avaient connu la peur, Jésus va vaincre la peur, ils avaient connu la fuite, il ne va pas fuir. Nos premiers parents s'étaient révoltés en accusant Dieu, il va pas se plaindre de son sort. Et petit à petit, au fur et à mesure qu'il va avancer jusqu'à la croix, nous verrons toutes les stratégies qu'il va mettre en place pour cette victoire pour nous.
1: Merci Christophe Selmar, à bientôt pour retrouver d'autres enseignements.